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2: Bonjour à tous. À la une de l'actualité, à Marseille, à Auch ou encore à La Rochelle, plusieurs centaines de personnes se sont rassemblées hier soir dans plus de 160 villes en France en hommage à Liana. Des associations et des collectifs dénoncent l'inaction de la justice concernant les violences faites aux enfants. Le meurtrier présumé de Liana, Jérôme Barella, est visé par plusieurs plaintes. Sébastien Lecornu réunit ses ministres aujourd'hui pour parler de la protection de l'enfance. Et le frère de Jérôme Barella a été placé en garde à vue hier à Auch pour des faits présumés de viol sur mineur de plus de 15 ans, viol par conjoint, séquestration et menace de mort réitérées. Selon le parquet, les faits auraient été commis entre 2007 et 2017. Les AESH en grève aujourd'hui en France. Vous savez, ce sont ces accompagnants d'élèves en situation de handicap. Les syndicats appellent à la mobilisation contre la précarité de leur métier. Ils réclament des meilleurs salaires et plus de moyens.
3: Nous revendiquons un statut de fonctionnaire pour les AESH. Les pistes de travail qui sont proposées par le gouvernement actuellement ne nous satisfont pas. Le gouvernement a parlé d'éventuellement fonctionnariser jusqu'à 20% des AESH avec beaucoup d'inconnus. Donc pour nous, ça ne suffit pas. Les AESH sont des personnels indispensables à l'école. Donc ce sont des personnels qui doivent rentrer dans la fonction publique, qui doivent avoir un temps de travail complet et un meilleur salaire.
2: Des propos recueillis par Mylène Debac et le ministère de l'Éducation nationale assurent que 98% des AESH travaillent à temps incomplet pour un salaire moyen d'environ 1030 euros net par mois. À l'étranger, l'Iran suspend son opération militaire après plusieurs tirs de missiles contre Israël ces dernières heures. Une trentaine de projectiles ont été lancés en réponse à des frappes israéliennes menées dans la banlieue sud de Beyrouth, au Liban, bastion du Hezbollah pro-iranien. Elles ont fait au moins 14 morts et une vingtaine de blessés. Volodymyr Zelensky va bien participer au sommet du G7 la semaine prochaine. Une invitation officielle lui a été adressée. Une session spéciale sera consacrée à l'Ukraine pour réaffirmer le soutien des grandes puissances occidentales face à la Russie. On termine par du sport et du football et les Bleus terminent leur préparation avant le Mondial par une victoire. Ils ont battu hier soir à Lille l'Irlande du Nord sur le score de 3-1. Michael Olise a marqué un triplé et la Coupe du Monde, elle, commence dans 2 jours et l'équipe de France, de son côté, jouera son premier match de groupe dans une semaine. Ça sera face au Sénégal. Voilà pour l'essentiel de l'actualité. Bonne journée à tous.

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1: Bonjour à tous et bienvenue dans votre agenda Rion-Limagne. Et pour commencer, je vous emmène du côté de Saint-Sylvestre-Pragoulin. L'atelier vous propose son spectacle annuel. Au programme, un voyage spirituel à la salle des sports de Saint-Sylvestre-Pragoulin le samedi 13 juin à 21h et le dimanche 14 juin à 15h. Si vous souhaitez prendre part à celui-ci, sachez que le tarif pour un jour est à 10€ et pour les deux jours à 14€. L'événement est également gratuit pour les moins de 8 ans. Et bien évidemment, l'atelier a tout prévu pour vous, puisqu'il y aura un snack et une buvette sur place. Et maintenant, je vous emmène du côté de Randan. Le dimanche 14 juin, vous avez rendez-vous à la salle de l'Ancien Marché à partir de 17h pour un concert de printemps. Trois ensembles musicaux seront présents sur place. Le chœur Nomade et l'orchestre de l'éveil randanais uniront tout d'abord leurs forces pour vous offrir un concert où les timbres vont se répondre, s'entrelacer et se déployer dans toute leur richesse. De pièces orchestrales aux chants polyphoniques, le public voyagera au fil d'un programme varié et dynamique. Les jeunes instrumentistes de l'orchestre junior de l'EMPL seront également de la partie. Ils partageront la scène avec leurs aînés et écriront à leur tour les premières notes d'un parcours musical prometteur. Pour plus de renseignements, vous pouvez contacter le 06 75 39 87 56. L'événement est gratuit. Et maintenant, je vous propose un petit moment qui mêle curiosité et gourmandise. Vous avez rendez-vous le dimanche 14 juin de 10h à 17h30 du côté de Cuya pour un escape game gourmand. Le thème sera la lumière volée. Ali et Dorothée, les pirates de Rivière, ont encore frappé. Après la menace de contamination de l'eau de Jose l'année dernière, voilà qu'ils sont de retour et qu'ils ont enfermé la lumière éternelle de la lanterne des morts de Cuya. Retrouvez donc tous les indices nécessaires pour ouvrir leur lanterne verrouillée et libérer la lumière. Le rendez-vous est fixé place de la Charme, devant la mairie. L'événement est gratuit et sans inscription. De plus, il y aura de nombreuses animations sur place. En effet, si vous n'aimez pas les escape games, vous pourrez profiter d'un jeu de piste, de jeux en bois, d'ateliers culinaires et même d'animations autour de l'archéologie. Il s'en passe des choses ce week-end et cette fois on part à Saint-Laur. Le comité des fêtes vous invite pour une soirée live au stade des Pissenlits de Saint-Laur. Venez vibrer au son des groupes et artistes locaux pour le festival des Deux Rivières. Comme chaque année, avant la fête de la musique, le comité des fêtes vous propose, dans un cadre de verdure, de découvrir des groupes locaux soigneusement sélectionnés. Au programme, le samedi 13 juin à partir de 18h, les groupes Nuages Bleus, Feeling, Pink Gorilla et les Enjailleurs. Et bien entendu, tout est prévu. Petite restauration, buvette et surtout, bonne humeur. Alors venez décompresser, ils vous attendent nombreux. Et on termine avec la programmation du dancing La Belle Époque à Puy-Guillaume. Ce mercredi 10 juin, c'est Yannick Lébro qui aura le plaisir de vous divertir. Ce dimanche 14 juin, vous avez rendez-vous avec Jérôme et Charlie. L'été dansant de la Belle Époque débute à 15h et pour plus de renseignements, vous pouvez contacter le 06 10 97 97 27. Et bien voilà, votre agenda se termine. Je vous souhaite à tous et à toutes une très belle journée. À notre écoute.
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personnes qui partagent votre vie. Les balances, vous rechercherez un travail qui vous laissera beaucoup de temps libre. Les scorpions, votre entourage familial cherchera à vous titiller sur les questions amoureuses. Sagittaire, le travail que vous aurez à effectuer demandera une bonne dose de concentration et de ténacité. Les capricornes célibataires, le climat astral vous promet une vie amoureuse très réussie. Les verseaux, si vous discutez calmement et franchement, vous éviterez les malentendus. Enfin les poissons, vous devrez rester vigilant dans le domaine des finances. Bonne journée et à demain.

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2: Bonjour à tous. À la une de l'actualité, à Marseille, à Auch ou encore à La Rochelle, plusieurs centaines de personnes se sont rassemblées hier soir dans plus de 160 villes en France en hommage à Liana. Des associations et des collectifs dénoncent l'inaction de la justice concernant les violences faites aux enfants. Le meurtrier présumé de Liana, Jérôme Barella, est visé par plusieurs plaintes. Sébastien Lecornu réunit ses ministres aujourd'hui pour parler de la protection de l'enfance. Et le frère de Jérôme Barella a été placé en garde à vue hier à Auch pour des faits présumés de viol sur mineurs de plus de 15 ans, viol par conjoint, séquestration et menaces de mort réitérées. Selon le parquet, les faits auraient été commis entre 2007 et 2017. Les AESH en grève aujourd'hui en France. Vous savez, ce sont ces accompagnants d'élèves en situation de handicap. Les syndicats appellent à la mobilisation contre la précarité de leur métier. Ils réclament des meilleurs salaires et plus de moyens.
3: Nous revendiquons un statut de fonctionnaire pour les AESH. Les pistes de travail qui sont proposées par le gouvernement actuellement ne nous satisfont pas. Le gouvernement a parlé d'éventuellement fonctionnariser jusqu'à 20% des AESH avec beaucoup d'inconnus. Donc pour nous, ça ne suffit pas. Les AESH sont des personnels indispensables à l'école. Donc ce sont des personnels qui doivent rentrer dans la fonction publique, qui doivent avoir un temps de travail complet et un meilleur salaire.
2: Des propos recueillis par Mylène Debac et le ministère de l'Éducation nationale assurent que 98% des AESH travaillent à temps incomplet pour un salaire moyen d'environ 1030 euros net par mois. À l'étranger, l'Iran suspend son opération militaire après plusieurs tirs de missiles contre Israël ces dernières heures. Une trentaine de projectiles ont été lancés en réponse à des frappes israéliennes menées dans la banlieue sud de Beyrouth, au Liban, bastion du Hezbollah pro-iranien. Elles ont fait au moins 14 morts et une vingtaine de blessés. Volodymyr Zelensky va bien participer au sommet du G7 la semaine prochaine. Une invitation officielle lui a été adressée. Une session spéciale sera consacrée à l'Ukraine pour réaffirmer le soutien des grandes puissances occidentales face à la Russie. On termine par du sport et du football et les Bleus terminent leur préparation avant le Mondial par une victoire. Ils ont battu hier soir à Lille l'Irlande du Nord sur le score de 3-1. Michael Olise a marqué un triplé et la Coupe du Monde, elle, commence dans 2 jours et l'équipe de France de son côté jouera son premier match de groupe dans une semaine, ça sera face au Sénégal. Voilà pour l'essentiel de l'actualité, bonne journée à tous.
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1: Bonjour à tous et bienvenue dans votre agenda Livradois Forez. Et pour commencer, que diriez-vous de faire un peu d'espace chez vous? Alors, si c'est le cas, j'ai une bonne nouvelle pour vous, car vous avez un événement qui est organisé à Vollorville ce week-end, notamment dimanche tout au long de la journée. Vous pourrez vider votre chambre ou celle de vos enfants et vous débarrasser de jeux, de jouets, de livres, d'articles de puériculture ou de vêtements. L'installation se fera dans les rues du bourg et l'événement aura lieu de 9h à 16h. Sur place, vente de gâteaux, buvettes et petites restaurations. Pour plus de renseignements, vous pouvez contacter le 07 77 44 01 95. Autre activité intéressante pour ce week-end, c'est la fameuse Trésovienne. Alors certains d'entre vous vont me dire, mais quel est cet événement? À quoi correspond-il? Eh bien, c'est tout simplement la fête du village de Trézieu. Elle se déroulera dans la commune le samedi 13 juin dès 13h30. Au programme notamment, une journée festive, conviviale et pleine de défis. Formez votre équipe de 5 personnes et venez participer à différents parcours et épreuves inspirés de jeux d'autrefois. On retrouve parmi eux le fameux tir à la corde, mais aussi des défis d'adresse ainsi que des jeux en équipe. Mais ces Olympiades ne sont qu'une partie de l'événement. En effet, pour cette fête de village, il y aura aussi une retraite au flambeau, un feu d'artifice et un concert. Tout est totalement gratuit et si vous souhaitez avoir de plus amples renseignements, vous pouvez contacter le 06 72 16 00 31. On reste dans le même secteur et je vous propose d'aller fêter la 105e rosière de Courpierre. Au programme notamment, les 12, 13 et 14 juin, une grande fête foraine au sein de la commune. Le samedi, il y aura l'après-midi une chasse au trésor ainsi que le couronnement de la rosière. En soirée, rendez-vous dès 22h30 pour la retraite au flambeau, suivi du feu d'artifice tiré au parc La Donna. Et le dimanche, vous pourrez profiter de la messe de la Rosière, d'un grand défilé de chars animé par les bandas et de l'aubade à la Rosière. Pour plus de renseignements sur cette fête traditionnelle, vous pouvez contacter la mairie de Courpierre au 04 73 53 01 21. Parlons maintenant des journées européennes de l'archéologie. Je suis sûr que vous n'étiez même pas au courant de leur existence. Et pourtant, les amis du patrimoine tiernois se mobilisent le dimanche 14 juin. Cette association participe depuis 3 ans aux recherches archéologiques sur le site des Millières à Thiers. Sur ce site a été découvert l'existence de constructions très anciennes qui ont plus de 1500 ans. Vraisemblablement, il s'agit de la première ville de Thiers. Pour découvrir ce site archéologique, 2 visites vous seront donc proposées le dimanche 14 juin. Avec 2 groupes de 25 personnes maximum qui seront acceptées. La première visite aura lieu à 14h30 et la seconde à 16h30. Pour vous inscrire, vous pouvez contacter le 06 51 57 73 84. Le rendez-vous est fixé sur le stationnement du jeu de boules du village de Pomba. Et on termine avec la programmation du dancing La Belle Époque à Puy-Guillaume. Ce mercredi 10 juin, c'est Yannick Lébreau qui aura le plaisir de vous divertir. Ce dimanche 14 juin, vous avez rendez-vous avec Jérôme et Charlie. L'été dansant de la Belle Époque débute à 15h et pour plus de renseignements, vous pouvez contacter le 06 10 97 97 27. Et bien voilà, votre agenda se termine. Je vous souhaite à tous et à toutes une très belle journée. À notre écoute.

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2: Et en ce mardi 9 juin, bonne fête aux Diane. Les Béliers, vos initiatives seront très bien reçues. Taureau, vous rêverez d'évasion, de passion. Gémeaux, ce sera le moment de donner un coup de collier. Les Cancers, vous n'aurez pas vraiment le temps de vous consacrer à vos loisirs. Les Lions, vous êtes plutôt discret sur votre vie personnelle. Les Vierges, vous pourriez être injuste envers la personne qui partage votre vie. Les Balances, vous rechercherez un travail qui vous laissera beaucoup de temps libre. Et les Scorpions, votre entourage familial cherchera à vous titiller sur les questions amoureuses. Sagittaire, le travail que vous aurez à effectuer demandera une bonne dose de concentration et de ténacité. Les Capricornes célibataires, le climat astral vous promet une vie amoureuse très réussie. Les Verseaux, si vous discutez calmement et franchement, vous éviterez les malentendus. Enfin les Poissons, vous devrez rester vigilants dans le domaine des finances. Bonne journée et à demain.

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2: Bonjour à tous. À la une de l'actualité, plusieurs centaines de personnes rassemblées hier soir dans plus de 160 villes en France, à Marseille, à Auch ou encore à La Rochelle, en hommage à Liana. Des associations et des collectifs dénoncent l'inaction de la justice concernant les violences faites aux enfants. Le meurtrier présumé de Liana, Jérôme Barella, est visé par plusieurs plaintes. Sébastien Lecornu réunit ses ministres aujourd'hui pour parler de la protection de l'enfance. Laurent Nunez, le ministre de l'Intérieur, et Gérald Darmanin, le ministre de la Justice, sont auditionnés ce matin au Sénat. Et le frère de Jérôme Barella a été placé en garde à vue hier à Auch pour des faits présumés de viol sur mineur de plus de 15 ans, viol par conjoint, séquestration et menace de mort réitérée. Selon le parquet, les faits auraient été commis entre 2007 et 2017. Patrick Bruel est visé par deux nouvelles plaintes pour viol déposées auprès du tribunal judiciaire de Nanterre. L'une vient d'une ancienne Miss Alsace et des faits remontant à 2008. L'autre a été déposée par une kiné. Elle affirme avoir rencontré Patrick Bruel après un concert à Grenoble en 2000. La garde à vue du chanteur se poursuit à Paris. Il conteste les accusations et reste présumé innocent. Une grève à la SNCF demain et le trafic sera perturbé. Un TGV sur 3 sera annulé et un intercité sur 2 sera supprimé. De jour comme de nuit, en région, des complications sont aussi prévues, notamment en Île-de-France. Les syndicats dénoncent des réorganisations internes et les conséquences sur leurs conditions de travail. Les Français continuent d'épargner mais sans prendre de risques. C'est ce que dit une étude de l'IFOP, Virginie Quénon.
3: Oui, les ménages mettent en moyenne 18% de leurs revenus de côté, un niveau très élevé comparé au reste de l'Europe. Pourtant, la grande majorité privilégie toujours les placements les plus sûrs, comme le livret A ou les livrets réglementés, et ce malgré les rendements faibles. Seuls 3% des épargnants disent investir dans des produits plus risqués mais potentiellement plus rentables, comme la bourse ou certains plans d'épargne, un chiffre en baisse depuis 2 ans. Les spécialistes parlent d'une aversion au risque très française. Et autre tendance marquante, de plus en plus de Français laissent simplement leur argent dormir sur leur compte courant. La plupart des Français se disent très prudents.
2: Merci Virginie pour ces précisions. On termine par du sport, du basket. Les Spurs se relancent face aux Knicks en finale NBA. L'équipe du Français Victor Wembanyama l'a emporté 115 à 111 face à New York lors du match 3. Les Spurs recollent à 2-1 dans la série. Ils avaient perdu les deux premiers matchs et prochain rendez-vous dans la nuit de mercredi à jeudi. Voilà pour l'essentiel de l'actualité. Très belle matinée à tous.

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1: Bonjour à tous et bienvenue dans votre agenda Rion-Limagne. Et pour commencer, je vous emmène du côté de Saint-Sylvestre-Pragoulin. L'atelier vous propose son spectacle annuel. Au programme, un voyage spirituel à la salle des sports de Saint-Sylvestre-Pragoulin, le samedi 13 juin à 21h et le dimanche 14 juin à 15h. Si vous souhaitez prendre part à celui-ci, sachez que le tarif pour un jour est à 10€ et pour les deux jours à 14€. L'événement est également gratuit pour les moins de 8 ans. Et bien évidemment, l'atelier a tout prévu pour vous, puisqu'il y aura un snack et une buvette sur place. Et maintenant, je vous emmène du côté de Randan. Le dimanche 14 juin, vous avez rendez-vous à la salle de l'Ancien Marché à partir de 17h pour un concert de printemps. Trois ensembles musicaux seront présents sur place. Le chœur Nomade et l'orchestre de l'éveil randanais uniront tout d'abord leurs forces pour vous offrir un concert où les timbres vont se répondre, s'entrelacer et se déployer dans toute leur richesse. De pièces orchestrales aux chants polyphoniques, le public voyagera au fil d'un programme varié et dynamique. Les jeunes instrumentistes de l'orchestre junior de l'EMPL seront également de la partie. Ils partageront la scène avec leurs aînés et écriront à leur tour les premières notes d'un parcours musical prometteur. Pour plus de renseignements, vous pouvez contacter le 06 75 39 87 56. L'événement est gratuit. Et maintenant, je vous propose un petit moment qui mêle curiosité et gourmandise. Vous avez rendez-vous le dimanche 14 juin de 10h à 17h30 du côté de Cuya pour un escape game gourmand. Le thème sera la lumière volée. Ali et Dorothée, les pirates de Rivière, ont encore frappé. Après la menace de contamination de l'eau de Jose l'année dernière, voilà qu'ils sont de retour et qu'ils ont enfermé la lumière éternelle de la lanterne des morts de Cuya. Retrouvez donc tous les indices nécessaires pour ouvrir leur lanterne verrouillée et libérer la lumière. Le rendez-vous est fixé place de la Charme devant la mairie. L'événement est gratuit et sans inscription. De plus, il y aura de nombreuses animations sur place. En effet, si vous n'aimez pas les escape games, vous pourrez profiter d'un jeu de piste, de jeux en bois, d'ateliers culinaires et même d'animations autour de l'archéologie. Il s'en passe des choses ce week-end et cette fois on part à Saint-Laure. Le comité des fêtes vous invite pour une soirée live au stade des Pissenlits de Saint-Laure. Venez vibrer au son des groupes et artistes locaux pour le festival des Deux Rivières. Comme chaque année, avant la fête de la musique, le comité des fêtes vous propose, dans un cadre de verdure, de découvrir des groupes locaux soigneusement sélectionnés. Au programme, le samedi 13 juin à partir de 18h, les groupes Nuages Bleus, Feeling, Pink Gorilla et les Enjailleurs. Et bien entendu, tout est prévu. Petite restauration, buvette et surtout, bonne humeur. Alors venez décompresser, ils vous attendent nombreux. Et on termine avec la programmation du dancing La Belle Époque à Puy-Guillaume. Ce mercredi 10 juin, c'est Yannick Lébreau qui aura le plaisir de vous divertir. Ce dimanche 14 juin, vous avez rendez-vous avec Jérôme et Charlie. L'été dansant de La Belle Époque débute à 15h et pour plus de renseignements, vous pouvez contacter le 06 10 97 97 27. Et bien voilà, votre agenda se termine. Je vous souhaite à tous et à toutes une très belle journée. À notre écoute.

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2: Et en ce mardi 9 juin, bonne fête aux Diane. Les Béliers, vos initiatives seront très bien reçues. Taureau, vous rêverez d'évasion, de passion. Gémeaux, ce sera le moment de donner un coup de collier. Les cancers, vous n'aurez pas vraiment le temps de vous consacrer à vos loisirs. Les lions, vous êtes plutôt discret sur votre vie personnelle. Les vierges, vous pourriez être injuste envers la personne qui partage votre vie. Les balances, vous rechercherez un travail qui vous laissera beaucoup de temps libre. Et les scorpions, votre entourage familial cherchera à vous titiller sur les questions amoureuses. Sagittaire, le travail que vous aurez à effectuer demandera une bonne dose de concentration et de ténacité. Les capricornes célibataires, le climat astral vous promet une vie amoureuse très réussie. Les verseaux, si vous discutez calmement et franchement, vous éviterez les malentendus. Enfin les poissons, vous devrez rester vigilants dans le domaine des finances. Bonne journée et à demain.

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2: Bonjour à tous. À la une de l'actualité, plusieurs centaines de personnes rassemblées hier soir dans plus de 160 villes en France, à Marseille, à Auch ou encore à La Rochelle, en hommage à Liana. Des associations et des collectifs dénoncent l'inaction de la justice concernant les violences faites aux enfants. Le meurtrier présumé de Liana, Jérôme Barella, est visé par plusieurs plaintes. Sébastien Lecornu réunit ses ministres aujourd'hui pour parler de la protection de l'enfance. Laurent Nunez, le ministre de l'Intérieur, et Gérald Darmanin, le ministre de la Justice, sont auditionnés ce matin au Sénat. Et le frère de Jérôme Barella a été placé en garde à vue hier à Auch pour des faits présumés de viol sur mineur de plus de 15 ans, viol par conjoint, séquestration et menace de mort réitérée. Selon le parquet, les faits auraient été commis entre 2007 et 2017. Patrick Bruel est visé par deux nouvelles plaintes pour viol déposées auprès du tribunal judiciaire de Nanterre. L'une vient d'une ancienne Miss Alsace et des faits remontant à 2008. L'autre a été déposée par une kiné. Elle affirme avoir rencontré Patrick Bruel après un concert à Grenoble en 2000. La garde à vue du chanteur se poursuit à Paris. Il conteste les accusations et reste présumé innocent. Une grève à la SNCF demain et le trafic sera perturbé. Un TGV sur 3 sera annulé et un intercité sur 2 sera supprimé. De jour comme de nuit, en région, des complications sont aussi prévues, notamment en Île-de-France. Les syndicats dénoncent des réorganisations internes et les conséquences sur leurs conditions de travail. Les Français continuent d'épargner mais sans prendre de risques. C'est ce que dit une étude de l'IFOP, Virginie Quénon.
3: Oui, les ménages mettent en moyenne 18% de leurs revenus de côté, un niveau très élevé comparé au reste de l'Europe. Pourtant, la grande majorité privilégie toujours les placements les plus sûrs, comme le livret A ou les livrets réglementés, et ce malgré les rendements faibles. Seuls 3% des épargnants disent investir dans des produits plus risqués mais potentiellement plus rentables, comme la bourse ou certains plans d'épargne, un chiffre en baisse depuis 2 ans. Les spécialistes parlent d'une aversion au risque très française. Et autre tendance marquante, de plus en plus de Français laissent simplement leur argent dormir sur leur compte courant. La plupart des Français se disent très prudents.
2: Merci Virginie pour ces précisions. On termine à part du sport, du basket. Les Spurs se relancent face aux Knicks en finale NBA. L'équipe du Français Victor Wembanyama l'a emporté 115 à 111 face à New York lors du match 3. Les Spurs recollent à 2-1 dans la série. Ils avaient perdu les deux premiers matchs et prochain rendez-vous dans la nuit de mercredi à jeudi. Voilà pour l'essentiel de l'actualité. Très belle matinée à tous.

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1: Bonjour à tous et bienvenue dans votre agenda Livradois Forez. Et pour commencer, que diriez-vous de faire un peu d'espace chez vous? Alors, si c'est le cas, j'ai une bonne nouvelle pour vous, car vous avez un événement qui est organisé à Vollorville ce week-end, notamment dimanche tout au long de la journée. Vous pourrez vider votre chambre ou celle de vos enfants et vous débarrasser de jeux, de jouets, de livres, d'articles de puériculture ou de vêtements. L'installation se fera dans les rues du bourg et l'événement aura lieu de 9h à 16h. Sur place, vente de gâteaux, buvettes et petites restaurations. Pour plus de renseignements, vous pouvez contacter le 07 77 44 01 95. Autre activité intéressante pour ce week-end, c'est la fameuse Trésovienne. Alors certains d'entre vous vont me dire, mais quel est cet événement? À quoi correspond-il? Eh bien, c'est tout simplement la fête du village de Trézieu. Elle se déroulera dans la commune le samedi 13 juin dès 13h30. Au programme notamment, une journée festive, conviviale et pleine de défis. Formez votre équipe de 5 personnes et venez participer à différents parcours et épreuves inspirés de jeux d'autrefois. On retrouve parmi eux le fameux tir à la corde, mais aussi des défis d'adresse ainsi que des jeux en équipe. Mais ces Olympiades ne sont qu'une partie de l'événement. En effet, pour cette fête de village, il y aura aussi une retraite au flambeau, un feu d'artifice et un concert. Tout est totalement gratuit et si vous souhaitez avoir de plus amples renseignements, vous pouvez contacter le 06 72 16 00 31. On reste dans le même secteur et je vous propose d'aller fêter la 105e rosière de Courpierre. Au programme notamment, les 12, 13 et 14 juin, une grande fête foraine au sein de la commune. Le samedi, il y aura l'après-midi une chasse au trésor ainsi que le couronnement de la rosière. En soirée, rendez-vous dès 22h30 pour la retraite au flambeau, suivi du feu d'artifice tiré au parc Ladona. Et le dimanche, vous pourrez profiter de la messe de la rosière, d'un grand défilé de chars animé par les bandas et de l'aubade à la rosière. Pour plus de renseignements sur cette fête traditionnelle, vous pouvez contacter la mairie de Courpierre au 04 73 53 01 21. Parlons maintenant des journées européennes de l'archéologie. Je suis sûr que vous n'étiez même pas au courant de leur existence. Et pourtant, les amis du patrimoine tiernois se mobilisent le dimanche 14 juin. Cette association participe depuis 3 ans aux recherches archéologiques sur le site des Millières à Thiers. Sur ce site a été découvert l'existence de constructions très anciennes qui ont plus de 1500 ans. Vraisemblablement, il s'agit de la première ville de Thiers. Pour découvrir ce site archéologique, 2 visites vous seront donc proposées le dimanche 14 juin, avec 2 groupes de 25 personnes maximum qui seront acceptées. La première visite aura lieu à 14h30 et la seconde à 16h30. Pour vous inscrire, vous pouvez contacter le 06 51 57 73 84. Le rendez-vous est fixé sur le stationnement du jeu de boules du village de Pomba. Et on termine avec la programmation du dancing La Belle Époque à Puy-Guillaume. Ce mercredi 10 juin, c'est Yannick Lébro qui aura le plaisir de vous divertir. Ce dimanche 14 juin, vous avez rendez-vous avec Jérôme et Charlie. L'été dansant de La Belle Époque débute à 15h et pour plus de renseignements, vous pouvez contacter le 06 10 97 97 27. Et bien voilà, votre agenda se termine. Je vous souhaite à tous et à toutes une très belle journée. À notre écoute.
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Les Capricornes célibataires, le climat astral vous promet une vie amoureuse très réussie. Les Verseaux, si vous discutez calmement et franchement, vous éviterez les malentendus. Enfin, les Poissons, vous devrez rester vigilants dans le domaine des finances. Bonne journée et à demain.

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2: Bonjour à tous et bienvenue dans votre agenda des thés dansants. Et pour commencer, je vous emmène aux arcades de Barjavel à Courpières. Le jeudi 11 juin, il y a un thé dansant avec Patrick Fradin. L'entrée est à 12€. Le dimanche 14 juin, un thé dansant avec Nicolas Grandfils et Edith vous sera proposé. Le début est à 14h30 et l'entrée est à 12€. Pour plus de renseignements sur les arcades de Barjavel, vous pouvez contacter le 04 73 53 61 18 ou le 06 08 24 96 79. Et on continue avec le dancing La Belle Époque à Puy-Guillaume. Ce mercredi 10 juin, c'est Yannick Lébreau qui aura le plaisir de vous divertir. Le dimanche 14 juin, vous avez rendez-vous avec Jérôme et Charlie. L'été dansant de la Belle Époque débute à 15h et pour plus de renseignements, vous pouvez contacter le 06 10 97 97 27. Et bien voilà, votre agenda se termine. Je vous souhaite à tous et à toutes une très belle semaine. À notre écoute.
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2: Bonjour à tous. À la une de l'actualité, la mère d'une fille de 11 ans va porter plainte contre l'État après la mort de Liana. Elle avait dénoncé un viol de Jérôme Barella l'an dernier. Une plainte pour faute lourde sera déposée. Une procédure pénale contre les enquêteurs et les magistrats pour mise en danger de la vie d'autrui et non-assistance à personne en danger sera également émise. Le ministre de la Justice, Gérald Darmanin, dénonce une défaillance grave dans le traitement de la plainte visant Jérôme Barella, principal suspect dans l'affaire Liana. Selon lui, il est incompréhensible que cet homme n'ait pas été placé en garde à vue après une plainte pour viol déposée il y a plusieurs mois. Il était connu des services de police et identifié par les enquêteurs. Plus de 60 000 personnes ont manifesté dans les rues de France hier soir en hommage à Liana, dont près de 3 000 à Paris, selon le ministère de l'Intérieur. Des associations et des collectifs dénoncent l'inaction de la justice concernant les violences faites aux enfants. La garde à vue de Patrick Bruel, prolongée de 24 heures, le chanteur est visé par deux nouvelles plaintes pour viol déposées auprès du tribunal judiciaire de Nanterre. L'une vient d'une ancienne Miss Alsace et des faits remontant à 2008. L'autre a été déposée par une kiné. Elle affirme avoir rencontré Patrick Bruel après un concert à Grenoble en 2000. L'enquête concerne 13 victimes présumées. Le chanteur conteste les accusations. À l'étranger, Israël annonce préparer des frappes contre le Hezbollah dans le sud du Liban. Des habitants de Tyr fuient massivement la ville après un ordre d'évacuation lancé par l'armée israélienne. Les consignes concernent toute la ville, y compris les camps de réfugiés palestiniens et le quartier chrétien de la vieille ville, jusque-là épargné par les précédents avertissements. Donald Trump dit être dans les derniers efforts pour parvenir à un accord de paix avec l'Iran. Retour en France, en cyclisme, le Tour Auvergne-Rhône-Alpes, pas de changement au général. Le Savoyard Alex Baudin reste leader après la deuxième étape. Hier, son compatriote Paul Sexas est revenu sur l'émergence d'une nouvelle génération de cyclistes français dans le peloton.
3: Ouais, je pense le fait qu'il y ait beaucoup de Français qui gagnent, on a vraiment pas peur de la gagne. Après, je pense qu'il y a aussi une part de circonstances, de hasard. Forcément, dans tous les sports, c'est comme ça. Des fois, il y a des générations qui arrivent, qui sont solides. Et on a aussi des bons centres de formation derrière, donc forcément ça pousse vraiment les Français à aller courir de plus en plus sur le haut niveau, et voilà, c'est la roue qui tourne, on va dire.
2: Paul Sexas hier et place aujourd'hui un contre-la-montre par équipe avec une boucle de 28 km au départ et à l'arrivée de Péreux dans la Loire. Belle journée à tous.

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4: Bonjour à tous et bienvenue dans Le Médiazine, votre magazine média avec au sommaire aujourd'hui Patrick Bruel, Télématin, Bernadette Chirac, Quotidien et T18.

0: dernier, il a répondu aux critiques formulées sur le manque de programmes inédits sur sa grille. Extrait.
1: Qu'est-ce que vous répondez à cette critique qui dit en gros, TV8, c'est un robinet à rediffusion, on va dire les choses clairement.
2: La critique est libre et elle est bienvenue parce qu'elle permet de progresser. Celle-ci, elle a une part d'injustice pour une raison très simple, c'est que d'abord, vous êtes un expert, vous le savez. Je ne parle pas de TF1 ou de France 2, qui sont les grandes chaînes nationales, qui jouent tout à fait dans une autre catégorie, c'est la Champions League. Les chaînes de la TNT, c'est beaucoup des chaînes de rediffusion, qu'elles existent depuis 5 ans, 10 ans ou 15 ans. Nous, on a fait exactement le pari inverse. C'est-à-dire qu'on est déjà dans le top 5 des chaînes qui présentent le plus de programmes inédits. Cette émission en est l'exemple. Nous avons ni plus ni moins que 7 émissions inédites qui tournent sur la chaîne, incarnées par des présentateurs, des présentatrices comme Virginie. Donc on est, en termes de volume d'inédits, on est à des milliers d'heures d'inédits par an, et donc on est clairement déjà dans le top 5. Donc on peut nous reprocher des choses que font les autres qui sont exactes, mais regardons ce qu'on fait de différent, et on le fait déjà.
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0: Maya Loquet et Damien Thévenot, les deux présentateurs de Télématin sur France 2, pourraient être écartés du programme et laisser la place à Anne-Elisabeth Lemoine, qui quitterait alors, c'est à vous, l'Access de France 5. Patrick Bruel a passé la nuit en garde à vue alors que deux nouvelles plaintes ont été déposées pour viol. Sa garde à vue est prolongée de 24 heures. Les obsèques de Bernadette Chirac auront lieu vendredi après-midi en la basilique Sainte-Clotilde à Paris. Un hommage lui sera rendu dimanche en Corrèze. Deux visages familiers de quotidien quittent l'émission à la fin de la saison. Ambre Chalumeau et Maya Mazorette quittent l'équipe de Yann Barthès.
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0: Voilà, le Mediazine, c'est fini pour aujourd'hui. On se retrouve dès demain pour toujours plus d'actualités médias. Bonne fin de journée et à demain.

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1: Bonjour et bienvenue dans votre agenda à Clermont-Ferrand, Issoire et alentour. Nous commençons cet agenda le 12 juin pour un vernissage à Révin ainsi qu'un concert jazz qui se déroulera à partir de 18h30 au domaine Sova, 30 route de Dosa à Boud. C'est un vernissage au cœur du vignoble où vous rencontrerez les artistes, découvrirez leurs œuvres de matière et partagerez un moment simple et chaleureux entre art, vin, musique et échanges humains. Lors du vernissage, vous découvrirez les œuvres des artistes directement au cœur d'un domaine viticole, dans l'espace de dégustation et le chai de vinification. Le vernissage se poursuivra dans le jardin du domaine, où un apéro-concert jazz orchestré par le duo Vibration Jazz créera une ambiance conviviale et détendue. Traîner, Montand, Aznavour, les plus grands succès du jazz français du XXe siècle vous attendent avec ce duo de charme et de choc. Pour tout renseignement, téléphonez au 06 18 70 93 81. Les 13 et 14 juin, c'est Ferrarissimo, baptême au profit de l'enfance, au circuit Certa et musée Overdrive à Issoire. L'accès au musée Overdrive et à l'événement est gratuit cette année, alors organisez dès maintenant votre baptême automobile. Tous les fonds seront reversés à l'association Acte Auvergne au profit des enfants malades et de leurs familles. Issoire accueille la 21e édition de l'événement Ferrarissimo, le week-end où l'automobile fait battre les cœurs. Les horaires d'ouverture pour le samedi sont de 13h à 18h et le dimanche ouvert de 9h30 à 17h. Il y aura également une parade à 11h le samedi dans les rues d'Issoire. Le baptême de voiture coûte 30€ et le baptême en trike 6€. Le 13 juin, c'est un samedi et c'est à 16h. Rendez-vous devant la salle multifonction de Sorier pour la randonnée gourmande. La randonnée gourmande vous emmènera jusqu'au pic du Brionnet, un ancien volcan offrant une vue splendide sur le massif du Sancy et la chaîne des Puits. Parcours de 9,5 km, 380 mètres de dénivelé et environ 3 heures de marche. Une petite collation est prévue au sommet. Et le soir, c'est un repas convivial. Si vous êtes intéressé par cette belle rencontre avec la nature, il vous suffit de téléphoner au 06 70 49 65 20. Et pour terminer, je vous emmène à Clermont-Ferrand pour le Festival Voix et Patrimoine 2026. Il a commencé la semaine dernière le 5 juin et il sera en place jusqu'au 25 juillet. Art vocal, création artistique et patrimoine en synergie. Cette édition 2026 renforce l'alliance entre création artistique et patrimoine. Une programmation qui explore les liens entre l'art vocal et les territoires d'ici et d'ailleurs. Créer un concert, c'est aussi mobiliser une palette de savoir-faire, composer, adapter des chants traditionnels, imaginer une mise en scène attrayante et une scénographie immersive. Ces compétences, portées par les artistes et leurs partenaires, transforment chaque spectacle en une aventure collective et participative où la maîtrise technique soutient la créativité. En toile de fond de plusieurs spectacles, le Puy de Dôme déploie ses paysages grandioses, belvédères, promontoires et plateaux offrent des panoramas uniques sur la chaîne des Puys, le Sancy ou les monts du Livradois. Ces sites marqués par l'histoire abritent aussi les joyaux clunisiens. En 2026, la Fédération européenne des sites clunisiens les met à l'honneur dans le cadre de la candidature UNESCO. Informations et réservations au 04 73 42 24 90. Et bien voilà, votre agenda Clermont-Ferrand, Issoire et alentour est maintenant terminé. Je vous souhaite de passer d'agréables moments en compagnie des programmes de Variance FM.

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2: Bonjour à tous. À la une de l'actualité, la mère d'une fille de 11 ans va porter plainte contre l'État après la mort de Liana. Elle avait dénoncé un viol de Jérôme Barella l'an dernier. Une plainte pour faute lourde sera déposée. Une procédure pénale contre les enquêteurs et les magistrats pour mise en danger de la vie d'autrui et non-assistance à personne en danger sera également émise. Le ministre de la Justice, Gérald Darmanin, dénonce une défaillance grave dans le traitement de la plainte visant Jérôme Barella, principal suspect dans l'affaire Liana. Selon lui, il est incompréhensible que cet homme n'ait pas été placé en garde à vue après une plainte pour viol déposée il y a plusieurs mois. Il était connu des services de police et identifié par les enquêteurs. Plus de 60 000 personnes ont manifesté dans les rues de France hier soir en hommage à Liana, dont près de 3 000 à Paris, selon le ministère de l'Intérieur. Des associations et des collectifs dénoncent l'inaction de la justice concernant les violences faites aux enfants. La garde à vue de Patrick Bruel, prolongée de 24 heures, le chanteur est visé par deux nouvelles plaintes pour viol déposées auprès du tribunal judiciaire de Nanterre. L'une vient d'une ancienne Miss Alsace et des faits remontant à 2008. L'autre a été déposée par une kiné. Elle affirme avoir rencontré Patrick Bruel après un concert à Grenoble en 2000. L'enquête concerne 13 victimes présumées. Le chanteur conteste les accusations. À l'étranger, Israël annonce préparer des frappes contre le Hezbollah dans le sud du Liban. Des habitants de Tyr fuient massivement la ville après un ordre d'évacuation lancé par l'armée israélienne. Les consignes concernent toute la ville, y compris les camps de réfugiés palestiniens et le quartier chrétien de la vieille ville, jusque-là épargné par les précédents avertissements. Donald Trump dit être dans les derniers efforts pour parvenir à un accord de paix avec l'Iran. Retour en France, en cyclisme, le Tour Auvergne-Rhône-Alpes, pas de changement au général. Le Savoyard Alex Baudin reste leader après la deuxième étape. Hier, son compatriote Paul Sexas est revenu sur l'émergence d'une nouvelle génération de cyclistes français dans le peloton.
3: Ouais, je pense, le fait qu'il y ait beaucoup de Français qui gagnent, on a vraiment pas peur de la gagne. Après, je pense qu'il y a aussi une part de circonstances, de hasard, forcément, dans tous les sports, c'est comme ça. Des fois, il y a des générations qui arrivent, qui sont solides, et on a aussi des bons centres de formation derrière, donc forcément, ça pousse vraiment les Français à aller courir de plus en plus sur le haut niveau, et voilà, c'est la roue qui tourne, on va dire.
2: Paul Sexas hier et place aujourd'hui un contre-la-montre par équipe avec une boucle de 28 km au départ et à l'arrivée de Péreux dans la Loire. Belle journée à tous.
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4: Bonjour à tous et bienvenue dans Le Médiazine, votre magazine média avec au sommaire aujourd'hui Patrick Bruel, Télématin, Bernadette Chirac, Quotidien et T18.

0: Il a répondu aux critiques formulées sur le manque de programmes inédits sur sa grille. Extrait.
1: Qu'est-ce que vous répondez à cette critique qui dit en gros TF1 c'est un robinet à rediffusion, on va dire les choses clairement.
2: La critique est libre et elle est bienvenue parce qu'elle permet de progresser. Celle-ci, elle a une part d'injustice pour une raison très simple, c'est que d'abord, vous êtes un expert, vous le savez. Je ne parle pas de TF1 ou de France 2, qui sont les grandes chaînes nationales, qui jouent tout à fait dans une autre catégorie, c'est la Champions League. Les chaînes de la TNT, c'est beaucoup des chaînes de rediffusion, qu'elles existent depuis 5 ans, 10 ans ou 15 ans. Nous, on a fait exactement le pari inverse. C'est-à-dire qu'on est déjà dans le top 5 des chaînes qui présentent le plus de programmes inédits. Cette émission en est l'exemple. Nous avons ni plus ni moins que 7 émission inédite qui tourne sur la chaîne, incarnée par des présentateurs, des présentatrices comme Virginie. Donc on est, en termes de volume d'inédits, on est à des milliers d'heures d'inédits par an, et donc on est clairement déjà dans le top 5. Donc on peut nous reprocher des choses que font les autres qui sont exactes, mais regardons ce qu'on fait de différent, et on le fait déjà.
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0: Maya Loquet et Damien Thévenot, les deux présentateurs de Télématin sur France 2, pourraient être écartés du programme et laisser la place à Anne-Elisabeth Lemoine, qui quitterait alors, c'est à vous, l'Access de France 5. Patrick Bruel a passé la nuit en garde à vue alors que deux nouvelles plaintes ont été déposées pour viol. Sa garde à vue est prolongée de 24 heures. Les obsèques de Bernadette Chirac auront lieu vendredi après-midi en la basilique Sainte-Clotilde à Paris. Un hommage lui sera rendu dimanche en Corrèze. Deux visages familiers de quotidien quittent l'émission à la fin de la saison. Ambre Chalumeau et Maya Mazorette quittent l'équipe de Yann Barthès.
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0: Voilà, le Mediazine, c'est fini pour aujourd'hui. On se retrouve dès demain pour toujours plus d'actualités médias. Bonne fin de journée et à demain.
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1: Bonjour et bienvenue dans votre agenda à Clermont-Ferrand, Issoire et alentour. Nous commençons cet agenda le 12 juin pour un vernissage à Révin ainsi qu'un concert jazz qui se déroulera à partir de 18h30 au domaine Sova, 30 route de Dosa à Boude. C'est un vernissage au cœur du vignoble où vous rencontrerez les artistes, découvrirez leurs œuvres de matière et partagerez un moment simple et chaleureux entre art, vin, musique et échanges humains. Lors du vernissage, vous découvrirez les œuvres des artistes directement au cœur d'un domaine viticole, dans l'espace de dégustation et le chai de vinification. Le vernissage se poursuivra dans le jardin du domaine, où un apéro-concert jazz orchestré par le duo Vibration Jazz créera une ambiance conviviale et détendue, Traîné, Montand, Aznavour, les plus grands succès du jazz français du XXe siècle, vous attendent avec ce duo de charme et de choc. Pour tout renseignement, téléphonez au 06 18 70 93 81. Les 13 et 14 juin, c'est Ferrarissimo, baptême au profit de l'enfance, au circuit Certa et musée Overdrive à Issoire. L'accès au musée Overdrive et à l'événement est gratuit cette année, alors organisez dès maintenant votre baptême automobile. Tous les fonds seront reversés à l'association Acte Auvergne au profit des enfants malades et de leurs familles. Issoire accueille la 21e édition de l'événement Ferrarissimo, le week-end où l'automobile fait battre les cœurs. Les horaires d'ouverture pour le samedi sont de 13h à 18h et le dimanche ouvert de 9h30 à 17h. Il y aura également une parade à 11h le samedi dans les rues d'Issoire. Le baptême de voiture coûte 30€ et le baptême en trike 6€. Le 13 juin, c'est un samedi et c'est à 16h. Rendez-vous devant la salle multifonction de Sorier pour la randonnée gourmande. La randonnée gourmande vous emmènera jusqu'au pic du Brionnet, un ancien volcan offrant une vue splendide sur le massif du Sancy et la chaîne des Puits. Parcours de 9,5 km, 380 mètres de dénivelé et environ 3 heures de marche. Une petite collation est prévue au sommet. Et le soir, c'est un repas convivial. Si vous êtes intéressé par cette belle rencontre avec la nature, il vous suffit de téléphoner au 06 70 49 65 20. Et pour terminer, je vous emmène à Clermont-Ferrand pour le Festival Voix et Patrimoine 2026. Il a commencé la semaine dernière le 5 juin et il sera en place jusqu'au 25 juillet. Art vocal, création artistique et patrimoine en synergie. Cette édition 2026 renforce l'alliance entre création artistique et patrimoine. Une programmation qui explore les liens entre l'art vocal et les territoires d'ici et d'ailleurs. Créer un concert, c'est aussi mobiliser une palette de savoir-faire, composer, adapter des chants traditionnels, imaginer une mise en scène attrayante et une scénographie immersive. Ces compétences, portées par les artistes et leurs partenaires, transforment chaque spectacle en une aventure collective et participative où la maîtrise technique soutient la créativité. En toile de fond de plusieurs spectacles, le Puy de Dôme déploie ses paysages grandioses, belvédères, promontoires et plateaux offrent des panoramas uniques sur la chaîne des Puys, le Sancy ou les monts du Livradois. Ces sites marqués par l'histoire abritent aussi les joyaux clunisiens. En 2026, la Fédération européenne des sites clunisiens les met à l'honneur dans le cadre de la candidature UNESCO. Informations et réservations au 04 73 42 24 90. Et bien voilà, votre agenda Clermont-Ferrand, Issoire et alentour est maintenant terminé. Je vous souhaite de passer d'agréables moments en compagnie des programmes de Variance FM.

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5: Bonjour à tous et bienvenue dans Le Médiazine, votre magazine média avec au sommaire aujourd'hui Patrick Bruel, Télématin, Bernadette Chirac, Quotidien et T18.

0: dernier, il a répondu aux critiques formulées sur le manque de programmes inédits sur sa grille. Extrait.
1: Qu'est-ce que vous répondez à cette critique qui dit en gros, TF1, c'est un robinet à rediffusion, on va dire les choses clairement.
2: La critique est libre et elle est bienvenue parce qu'elle permet de progresser. Celle-ci, elle a une part d'injustice pour une raison très simple, c'est que d'abord, vous êtes un expert, vous le savez. Je ne parle pas là de TF1 ou de France 2, qui sont les grandes chaînes nationales, qui jouent tout à fait dans une autre catégorie, c'est la Champions League. Les chaînes de la TNT, c'est beaucoup des chaînes de rediffusion, qu'elles existent depuis 5 ans, 10 ans ou 15 ans. Nous, on a fait exactement le pari inverse. C'est-à-dire qu'on est déjà dans le top 5 des chaînes qui présentent le plus de programmes inédits. Cette émission en est l'exemple. Nous avons ni plus ni moins que 7 émission inédite qui tourne sur la chaîne, incarnée par des présentateurs, des présentatrices comme Virginie. Donc on est, en termes de volume d'inédits, on est à des milliers d'heures d'inédits par an, et donc on est clairement déjà dans le top 5. Donc on peut nous reprocher des choses que font les autres qui sont exactes, mais regardons ce qu'on fait de différent, et on le fait déjà.
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0: Maya Loquet et Damien Thévenot, les deux présentateurs de Télématin sur France 2, pourraient être écartés du programme et laisser la place à Anne-Elisabeth Lemoine, qui quitterait alors, c'est à vous, l'Access de France 5. Patrick Bruel a passé la nuit en garde à vue alors que 2 nouvelles plaintes ont été déposées pour viol. Sa garde à vue est prolongée de 24 heures. Les obsèques de Bernadette Chirac auront lieu vendredi après-midi en la basilique Sainte-Clotilde à Paris. Un hommage lui sera rendu dimanche en Corrèze. Deux visages familiers de quotidien quittent l'émission à la fin de la saison. Ambre Chalumeau et Maya Mazorette quittent l'équipe de Yann Barthès.
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0: Voilà, le Médiazine, c'est fini pour aujourd'hui. On se retrouve dès demain pour toujours plus d'actualités médias. Bonne fin de journée et à demain.

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1: Eh bien, bonjour à toutes et bonjour à tous, bienvenue dans cette Minute Jeu. Aujourd'hui, je vais vous présenter le jeu Vroom. Vroom de 3 à 6 joueurs, à partir de 8 ans pour des parties d'environ 15 minutes. Alors Vroom, c'est un jeu de course de voitures mais coopératif, où on va avoir chacun une petite voiture de course en bois et on va devoir ensemble les faire avancer dans le bon ordre. La partie va se jouer en 3 tours. Nous plaçons les petites voitures en bois côte à côte pour former une ligne de départ et à l'opposé, où l'on souhaite, on va mettre les deux plots pour former la ligne d'arrivée. À son tour de jeu, on commence par la voiture numéro 1 et on va piocher du deck commun une carte vitesse que nous allons placer devant nous face cachée. Puis on va faire avancer notre voiture à l'estimation de la valeur de cette vitesse. Les cartes vitesse ont une valeur de 1 à 7, alors à nous de bien jauger, bien estimer. Nous allons reproduire cette opération 5 fois et au bout de la 5e fois, il faut qu'il y ait au moins une voiture qui ait passé la ligne d'arrivée. Nous allons ensuite révéler nos cartes, additionner les valeurs de ces 5 cartes et regarder si notre voiture est bien positionnée par rapport aux autres. Si jamais une voiture est devant une autre, on va devoir défausser une roue de secours. Si on a défaussé toutes nos roues de secours, on a tous perdu. Par contre, si on réussit à faire 3 manches sans qu'on perde la dernière roue de secours, on a tous gagné. Voilà, j'espère que ça vous aura donné envie de tester Vroom. Si vous cherchez à l'acquérir, vous pouvez le retrouver à la source au jeu, 2 bis rue Maréchal Foch à Vichy. Merci à vous et à bientôt pour une minute jeu.

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1: Bonjour à tous et bienvenue dans votre agenda sud-allié. Commençons cet agenda avec deux dates proposées par Lionel et son karaoke quiz. Mercredi 10 juin, un quiz par équipe et karaoké à la taverne Le Gaulois de Vichy vous est proposé. Vous pouvez vous renseigner au 04 70 97 93 75. Vendredi 12 juin, c'est un apéro-quiz cette fois-ci, suivi d'un karaoké dansant qui vous est proposé au bar d'ambiance Le Coco Mango. Renseignements au 07 66 66 50 80. Du côté sportif, je vous propose de vous rendre au championnat international Critérium Aviron Partagé Jeunes et U17 qui aura lieu du 12 au 14 juin sur le lac d'Allier à Vichy. Une compétition sportive qui va permettre un rendez-vous majeur de la saison pour les jeunes rameuses et rameurs âgés de 13 à 17 ans. Organisée sous l'égide de la Fédération française d'aviron, cette compétition rassemble des clubs de région Auvergne-Rhône-Alpes, Bourgogne-Franche-Comté, Corse, Réunion, Sud-Provence-Alpes-Côte d'Azur, pour former une zone des plus dynamiques du territoire avec la présence régulière d'athlètes issus de la zone en équipe de France jeune. Vous pouvez les retrouver entre le 12 et le 14 sur le lac d'Allier et avoir tous les renseignements nécessaires pour venir les encourager au 04 70 32 36 52. Toujours du côté de Vichy, mais cette fois-ci avec un joli costume, je vous propose la fête Napoléon III. En effet, ce week-end, Vichy fête Napoléon III avec son très grand bal, son concert, ses opéras, mais aussi ses représentations théâtrales gratuites dans le Parc des Sources. Le temps d'un week-end, près de 300 figurants et danseurs en costume d'époque vous proposent de nombreuses animations, dont la grande parade musicale également, les ateliers de danse, le dîner de l'empereur et les balades en calèche, ainsi que les visites guidées théâtralisées. N'hésitez pas à vous rendre sur le site vichymonamour.fr pour consulter le programme ou bien composer le 04 70 98 71 94. Repartons du côté de Lionel et de ses karaokuiz. Samedi 13 juin, il vous proposera un karaoké dansant à la salle des fêtes de Contigny. Et dimanche 14 juin, un karaoké dansant au restaurant L'Aubergine de Vichy. Renseignements au 06 66 48 01 50. Restons dans la musique, mais cette fois-ci, je vous propose de partir du côté des terrasses du Palais des Congrès de Vichy, puisque le spectacle Son et Lumière Vichy d'eau et de lumière est de retour. Ce spectacle nocturne poétique sur la façade du Grand Casino Opéra présente 2000 ans d'histoire thermale et un ballet de fontaines représentant les 11 grandes villes d'eau. Tout comme l'année dernière, venez vous laisser emporter par la magie de l'eau, des lumières et de la musique. Vous pouvez retrouver le programme tous les jours du 1er juin au 31 août. Première représentation à 21h55. Dernière représentation à 23h25. Venez donc découvrir de nouveau cette année les façades enchantées par le spectacle Vichy d'eau et de lumière. Vous pouvez avoir tous les renseignements nécessaires sur vichymonamour.fr ou bien au 04 70 98 71 94. Je vous souhaite une très belle semaine en notre compagnie sur Variance FM et je vous dis à bientôt pour un nouvel agenda.

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2: Voici ma sélection télé pour ce mardi 9 juin avec ce soir sur TF1 Koh-Lanta, les reliques du destin présentées par Denis Brognard à 21h10, 23h40 une famille en or avec Camille Combal. Sur France 2, Colonna, une tragédie corse, série documentaire sur Ivan Colonna, le destin reste intimement lié à celui de son île. Sur France 3, C'est qui le chef, téléfilm avec Bruno Solo et Michel Simès. Sur M6, Marié au premier regard, que sont-ils devenus, téléréalité inédite, 23h. On n'est

0: 3 avec Jackie Chan et Chris Tucker. Enfin, sur RMC Story, Le Professionnel, film de 1981 de Georges Lautner, avec notamment Robert Hossein et Jean-Paul Belmondo. Bon zapping.
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2: Bonsoir à tous. À la une de l'actualité, le Premier ministre Sébastien Lecornu recevra en fin de semaine les députés favorables à une loi transpartisane contre les violences sexistes et sexuelles. Le gouvernement veut durcir notamment les peines contre les violeurs en série. Sébastien Lecornu a aussi promis des enquêtes plus rapides dans les affaires impliquant des mineurs. En parallèle, le maire de Paris, Emmanuel Grégoire, annonce que 132 animateurs de périscolaires ont été suspendus depuis le début de l'année dans la capitale, dont 52 pour des violences ou des agressions présumées contre des enfants. Bientôt le retour des fortes chaleurs en France. Dès vendredi, les températures vont à nouveau grimper. Plus de 30 degrés attendus en Provence et dans le sud-ouest. Samedi, le thermomètre pourrait même atteindre les 35 degrés localement. La chaleur gagnera ensuite l'ouest puis l'ensemble du pays jusqu'à la semaine prochaine. Le procès du député Sébastien Delogu a été reporté à Marseille. L'élu LFI des Bouches-du-Rhône devait être jugé aujourd'hui pour recel de vol et divulgation d'informations privées après la diffusion sur les réseaux sociaux de documents volés à un ancien avocat marseillais. L'audience a finalement été renvoyée au 21 octobre prochain. Sébastien Delogu encourt jusqu'à 5 ans de prison, 750 000 euros d'amende et une peine d'inéligibilité. De meilleurs salaires et plus de moyens, voilà pourquoi les AESH sont en grève aujourd'hui partout en France. Vous savez, ce sont ces accompagnants d'élèves en situation de handicap. Les syndicats appellent à la mobilisation contre la précarité de leur métier. Il en manque des centaines dans les écoles. Laurie est la maman d'une petite fille handicapée de 6 ans.
3: Combien d'enfants n'ont pas d'AESH? Et en plus de ça, l'école, c'est de faire comprendre aux parents que ce serait mieux qu'ils les gardent avec eux quand il n'y a pas d'AESH. Moi, ça me fait bondir. C'est pas ça l'inclusion. C'est pas ça. Alors bien sûr, l'inclusion, il faut des moyens, on est d'accord. Mais dans ce cas-là, soit on met les moyens, soit effectivement, se retrouver avec des gamins sans AESH, sans IME, dans l'impossibilité d'aller à l'école comme tous les enfants. Moi, ça me dépasse.
2: Propos recueillis par Julie Pierret. Un mot de sport, le Paris Basketball peut décrocher ce soir sa qualification pour la finale de Betclic Elite. Les Parisiens affrontent Cholet à 20h pour le match 4 de leur demi-finale. Pour l'instant, Paris mène 2-1 dans la série et peut rejoindre l'AS Monaco Basket en finale en cas de succès ce soir. La rencontre sera diffusée sur DAZN. Enfin, une bonne nouvelle pour les fans de Jay-Z. Le rappeur américain annonce son retour dans l'Hexagone avec un concert unique au Stade de France le 10 septembre prochain. Les préventes ouvriront jeudi avant la mise en vente générale prévue vendredi matin. Voilà pour l'actualité.

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1: Eh bien, bonjour à toutes et bonjour à tous. Bienvenue dans cette Minute Jeu. Aujourd'hui, je vais vous présenter le jeu Vroom. Vroom de 3 à 6 joueurs à partir de 8 ans pour des parties d'environ 15 minutes. Alors Vroom, c'est un jeu de course de voitures mais coopératif où on va avoir chacun une petite voiture de course en bois et on va devoir ensemble les faire avancer dans le bon ordre. La partie va se jouer en 3 tours. Nous plaçons les petites voitures en bois côte à côte pour former une ligne de départ et à l'opposé, où l'on le souhaite, on va mettre les deux plots pour former la ligne d'arrivée. À son tour de jeu, on commence par la voiture numéro 1 et on va piocher du deck commun une carte vitesse que nous allons placer devant nous face cachée. Puis, on va faire avancer notre voiture à l'estimation de la valeur de cette vitesse. Les cartes vitesse ont une valeur de 1 à 7, alors à nous de bien jauger, bien estimer. Nous allons reproduire cette opération 5 fois et au bout de la 5e fois, il faut qu'il y ait au moins une voiture qui ait passé la ligne d'arrivée. Nous allons ensuite révéler nos cartes, additionner les valeurs de ces 5 cartes et regarder si notre voiture est bien positionnée par rapport aux autres. Si jamais une voiture est devant une autre, on va devoir défausser une roue de secours. Si on a défaussé toutes nos roues de secours, on a tous perdu. Par contre, si on réussit à faire 3 manches sans qu'on perde la dernière roue de secours, on a tous gagné. Voilà, j'espère que ça vous aura donné envie de tester Vroom. Si vous cherchez à l'acquérir, vous pouvez le retrouver à la source au jeu, 2 bis rue Maréchal Foch à Vichy. Merci à vous et à bientôt pour une minute jeu.

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1: Bonjour à tous et bienvenue dans votre agenda sud-allier. Commençons cet agenda avec deux dates proposées par Lionel et son karaoke quiz. Mercredi 10 juin, un quiz par équipe et karaoké à la taverne Le Gaulois de Vichy vous est proposé. Vous pouvez vous renseigner au 04 70 97 93 75. Vendredi 12 juin, c'est un apéro-quiz cette fois-ci, suivi d'un karaoké dansant qui vous est proposé au bar d'ambiance Le Coco Mango. Renseignements au 07 66 66 50 80. Du côté sportif, je vous propose de vous rendre au championnat international Critérium Aviron Partagé Jeunes et U17 qui aura lieu du 12 au 14 juin sur le lac d'Allier à Vichy. Une compétition sportive qui va permettre un rendez-vous majeur de la saison pour les jeunes rameuses et rameurs âgés de 13 à 17 ans. Organisée sous l'égide de la Fédération française d'aviron, cette compétition rassemble des clubs de région Auvergne-Rhône-Alpes, Bourgogne-Franche-Comté, Corse, Réunion, Sud-Provence-Alpes-Côte d'Azur, pour former une zone des plus dynamiques du territoire avec la présence régulière d'athlètes issus de la zone en équipe de France jeune. Vous pouvez les retrouver entre le 12 et le 14 sur le lac d'Allier et avoir tous les renseignements nécessaires pour venir les encourager au 04 70 32 36 52. Toujours du côté de Vichy, mais cette fois-ci avec un joli costume, je vous propose la fête Napoléon III. En effet, ce week-end, Vichy fête Napoléon III avec son très grand bal, son concert, ses opéras, mais aussi ses représentations théâtrales gratuites dans le Parc des Sources. Le temps d'un week-end, près de 300 figurants et danseurs en costume d'époque vous proposent de nombreuses animations, dont la grande parade musicale également, les ateliers de danse, le dîner de l'empereur et les balades en calèche, ainsi que les visites guidées théâtralisées. N'hésitez pas à vous rendre sur le site vichymonamour.fr pour consulter le programme ou bien composer le 04 70 98 71 94. Repartons du côté de Lionel et de ses karaoke-quiz. Samedi 13 juin, il vous proposera un karaoké dansant à la salle des fêtes de Contigny. Et dimanche 14 juin, un karaoké dansant au restaurant L'Aubergine de Vichy. Renseignements au 06 66 48 01 50. Restons dans la musique, mais cette fois-ci, je vous propose de partir du côté des terrasses du Palais des Congrès de Vichy, puisque le spectacle Son et Lumière Vichy d'eau et de lumière est de retour. Ce spectacle nocturne poétique sur la façade du Grand Casino Opéra présente 2000 ans d'histoire thermale et un ballet de fontaines représentant les 11 grandes villes d'eau. Tout comme l'année dernière, venez vous laisser emporter par la magie de l'eau, des lumières et de la musique. Vous pouvez retrouver le programme tous les jours du 1er juin au 31 août. Première représentation à 21h55. Dernière représentation à 23h25. Venez donc découvrir de nouveau cette année les façades enchantées par le spectacle Vichy d'eau et de lumière. Vous pouvez avoir tous les renseignements nécessaires sur vichymonamour.fr ou bien au 04 70 98 71 94. Je vous souhaite une très belle semaine en notre compagnie sur Variance FM et je vous dis à bientôt pour un nouvel agenda.
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2: Voici ma sélection télé pour ce mardi 9 juin avec ce soir sur TF1 Koh-Lanta, les reliques du destin présenté par Denis Brognard à 21h10, 23h40 une famille en or avec Camille Combal. Sur France 2, Colonna, une tragédie corse, série documentaire sur Ivan Colonna, le destin reste intimement lié à celui de son île. Sur France 3, C'est qui le chef, téléfilm avec Bruno Solo et Michel Simès. Sur M6, Marié au premier regard, que sont-ils devenus, téléréalité inédite, 23h. On

avec Jackie Chan et Chris Tucker. Enfin, sur RMC Story, Le Professionnel, film de 1981 de Georges Lautner, avec notamment Robert Hossein et Jean-Paul Belmondo. Bon zapping.

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2: Bonsoir à tous. À la une de l'actualité, le Premier ministre Sébastien Lecornu recevra en fin de semaine les députés favorables à une loi transpartisane contre les violences sexistes et sexuelles. Le gouvernement veut durcir notamment les peines contre les violeurs en série. Sébastien Lecornu a aussi promis des enquêtes plus rapides dans les affaires impliquant des mineurs. En parallèle, le maire de Paris, Emmanuel Grégoire, annonce que 132 animateurs de périscolaires ont été suspendus depuis le début de l'année dans la capitale, dont 52 pour des violences ou des agressions présumées contre des enfants. Bientôt le retour des fortes chaleurs en France. Dès vendredi, les températures vont à nouveau grimper. Plus de 30 degrés attendus en Provence et dans le sud-ouest. Samedi, le thermomètre pourrait même atteindre les 35 degrés localement. La chaleur gagnera ensuite l'ouest puis l'ensemble du pays jusqu'à la semaine prochaine. Le procès du député Sébastien Delogu a été reporté à Marseille. L'élu LFI des Bouches-du-Rhône devait être jugé aujourd'hui pour recel de vol et divulgation d'informations privées après la diffusion sur les réseaux sociaux de documents volés à un ancien avocat marseillais. L'audience a finalement été renvoyée au 21 octobre prochain. Sébastien Delogu encourt jusqu'à 5 ans de prison, 750 000 euros d'amende et une peine d'inéligibilité. De meilleurs salaires et plus de moyens, voilà pourquoi les AESH sont en grève aujourd'hui partout en France. Vous savez, ce sont ces accompagnants d'élèves en situation de handicap. Les syndicats appellent à la mobilisation contre la précarité de leur métier. Il en manque des centaines dans les écoles. Laurie est la maman d'une petite fille handicapée de 6 ans.
3: Combien d'enfants n'ont pas d'AESH? Et en plus de ça, l'école, c'est de faire comprendre aux parents que ce serait mieux qu'ils les gardent avec eux quand il n'y a pas d'AESH. Moi, ça me fait bondir. C'est pas ça l'inclusion. C'est pas ça. Alors bien sûr, l'inclusion, il faut des moyens, on est d'accord. Mais dans ce cas-là, soit on met les moyens, soit effectivement, se trouver avec des gamins sans AESH, sans IME, dans l'impossibilité d'aller à l'école comme tous les enfants. Moi, ça me dépasse.
2: Propos recueillis par Julie Pierret. Un mot de sport, le Paris Basketball peut décrocher ce soir sa qualification pour la finale de Betclic Elite. Les Parisiens affrontent Cholet à 20h pour le match 4 de leur demi-finale. Pour l'instant, Paris mène 2-1 dans la série et peut rejoindre l'AS Monaco Basket en finale en cas de succès ce soir. La rencontre sera diffusée sur DAZN. Enfin, une bonne nouvelle pour les fans de Jay-Z. Le rappeur américain annonce son retour dans l'Hexagone avec un concert unique au Stade de France le 10 septembre prochain. Les préventes ouvriront jeudi avant la mise en vente générale prévue vendredi matin. Voilà pour l'actualité. Bonne fin de journée à tous.
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1: Eh bien, bonjour à toutes et bonjour à tous, bienvenue dans cette Minute Jeu. Aujourd'hui, je vais vous présenter le jeu Vroom. Vroom de 3 à 6 joueurs, à partir de 8 ans pour des parties d'environ 15 minutes. Alors Vroom, c'est un jeu de course de voitures mais coopératif, où on va avoir chacun une petite voiture de course en bois et on va devoir ensemble les faire avancer dans le bon ordre. La partie va se jouer en 3 tours. Nous plaçons les petites voitures en bois côte à côte pour former une ligne de départ et à l'opposé, où l'on souhaite, on va mettre les deux plots pour former la ligne d'arrivée. À son tour de jeu, on commence par la voiture numéro 1 et on va piocher du deck commun une carte vitesse que nous allons placer devant nous face cachée. Puis on va faire avancer notre voiture à l'estimation de la valeur de cette vitesse. Les cartes vitesse ont une valeur de 1 à 7, alors à nous de bien jauger, bien estimer. Nous allons reproduire cette opération 5 fois et au bout de la 5e fois, il faut qu'il y ait au moins une voiture qui ait passé la ligne d'arrivée. Nous allons ensuite révéler nos cartes, additionner les valeurs de ces 5 cartes et regarder si notre voiture est bien positionnée par rapport aux autres. Si jamais une voiture est devant une autre, on va devoir défausser une roue de secours. Si on a défaussé toutes nos roues de secours, on a tous perdu. Par contre, si on réussit à faire 3 manches sans qu'on perde la dernière roue de secours, on a tous gagné. Voilà, j'espère que ça vous aura donné envie de tester Vroom. Si vous cherchez à l'acquérir, vous pouvez le retrouver à la source au jeu, 2 bis rue Maréchal Foch à Vichy. Merci à vous et à bientôt pour une minute de jeu.

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1: Bonjour à tous et bienvenue dans votre agenda sud-allié. Commençons cet agenda avec deux dates proposées par Lionel et son karaoquiz. Mercredi 10 juin, un quiz par équipe et karaoké à la taverne Le Gaulois de Vichy vous est proposé. Vous pouvez vous renseigner au 04 70 97 93 75. Vendredi 12 juin, c'est un apéro-quiz cette fois-ci, suivi d'un karaoké dansant qui vous est proposé au bar d'ambiance Le Coco Mango. Renseignements au 07 66 66 50 80. Du côté sportif, je vous propose de vous rendre au championnat international Critérium Aviron Partagé Jeunes et U17 qui aura lieu du 12 au 14 juin sur le lac d'Allier à Vichy. Une compétition sportive qui va permettre un rendez-vous majeur de la saison pour les jeunes rameuses et rameurs âgés de 13 à 17 ans. Organisée sous l'égide de la Fédération française d'aviron, cette compétition rassemble des clubs de région Auvergne-Rhône-Alpes, Bourgogne-Franche-Comté, Corse, Réunion, Sud-Provence-Alpes-Côte d'Azur, pour former une zone des plus dynamiques du territoire avec la présence régulière d'athlètes issus de la zone en équipe de France jeune. Vous pouvez les retrouver entre le 12 et le 14 sur le lac d'Allier et avoir tous les renseignements nécessaires pour venir les encourager au 04 70 32 36 52. Toujours du côté de Vichy, mais cette fois-ci avec un joli costume, je vous propose la fête Napoléon III. En effet, ce week-end, Vichy fête Napoléon III avec son très grand bal, son concert, ses opéras, mais aussi ses représentations théâtrales gratuites dans le Parc des Sources. Le temps d'un week-end, près de 300 figurants et danseurs en costume d'époque vous proposent de nombreuses animations, dont la grande parade musicale également, les ateliers de danse, le dîner de l'empereur et les balades en calèche, ainsi que les visites guidées théâtralisées. N'hésitez pas à vous rendre sur le site vichymonamour.fr pour consulter le programme ou bien composer le 04 70 98 71 94. Repartons du côté de Lionel et de ses karaoquiz. Samedi 13 juin, il vous proposera un karaoké dansant à la salle des fêtes de Contigny. Et dimanche 14 juin, un karaoké dansant au restaurant L'Aubergine de Vichy. Renseignements au 06 66 48 01 50. Restons dans la musique, mais cette fois-ci, je vous propose de partir du côté des terrasses du Palais des Congrès de Vichy, puisque le spectacle Son et Lumière Vichy d'eau et de lumière est de retour. Ce spectacle nocturne poétique sur la façade du Grand Casino Opéra présente 2000 ans d'histoire thermale et un ballet de fontaines représentant les 11 grandes villes d'eau. Tout comme l'année dernière, venez vous laisser emporter par la magie de l'eau, des lumières et de la musique. Vous pouvez retrouver le programme tous les jours du 1er juin au 31 août. Première représentation à 21h55. Dernière représentation à 23h25. Venez donc découvrir de nouveau cette année les façades enchantées par le spectacle Vichy d'eau et de lumière. Vous pouvez avoir tous les renseignements nécessaires sur vichymonamour.fr ou bien au 04 70 98 71 94. Je vous souhaite une très belle semaine en notre compagnie sur Variance FM et je vous dis à bientôt pour un nouvel agenda.

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2: Voici ma sélection télé pour ce mardi 9 juin avec ce soir sur TF1 Koh-Lanta, les reliques du destin présenté par Denis Brognard à 21h10, 23h40 une famille en or avec Camille Combal. Sur France 2, Colonna, une tragédie corse, série documentaire sur Ivan Colonna, le destin reste intimement lié à celui de son île. Sur France 3, C'est qui le chef, téléfilm avec Bruno Solo et Michel Simès. Sur M6, Marié au premier regard, que sont-ils devenus, téléréalité inédite, 23h. On

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2: Bonsoir à tous. À la une de l'actualité, le Premier ministre Sébastien Lecornu recevra en fin de semaine les députés favorables à une loi transpartisane contre les violences sexistes et sexuelles. Le gouvernement veut durcir notamment les peines contre les violeurs en série. Sébastien Lecornu a aussi promis des enquêtes plus rapides dans les affaires impliquant des mineurs. En parallèle, le maire de Paris, Emmanuel Grégoire, annonce que 132 animateurs de périscolaires ont été suspendus depuis le début de l'année dans la capitale, dont 52 pour des violences ou des agressions présumées contre des enfants.

0: Bientôt le retour des fortes chaleurs en France. Dès vendredi, les températures vont à nouveau grimper. Plus de 30 degrés attendus en Provence et dans le sud-ouest. Samedi, le thermomètre pourrait même atteindre les 35 degrés localement. La chaleur gagnera ensuite l'ouest, puis l'ensemble du pays jusqu'à la semaine prochaine. Le procès du député Sébastien Delogu a été reporté à Marseille. L'élu LFI des Bouches-du-Rhône devait être jugé aujourd'hui pour recel de vol et divulgation d'informations privées après la diffusion sur les réseaux sociaux de documents volés à un ancien avocat marseillais. L'audience a finalement été renvoyée au 21 octobre prochain. Sébastien Delogu encourt jusqu'à 5 ans de prison, 750 000 euros d'amende et une peine d'inéligibilité. De meilleurs salaires et plus de moyens, voilà pourquoi les AESH sont en grève aujourd'hui partout en France. Vous savez, ce sont ces accompagnants d'élèves en situation de handicap. Les syndicats appellent à la mobilisation contre la précarité de leur métier. Il en manque des centaines dans les écoles. Laurie est la maman d'une petite fille handicapée de 6 ans.
1: Combien d'enfants n'ont pas d'AESH? Et en plus de ça, l'école, c'est de faire comprendre aux parents que ce serait mieux qu'ils les gardent avec eux quand il n'y a pas d'AESH. Moi, ça me fait bondir. C'est pas ça l'inclusion. C'est pas ça. Alors bien sûr, l'inclusion, il faut des moyens, on est d'accord. Mais dans ce cas-là, soit on met les moyens, soit effectivement, se trouver avec des gamins sans AESH, sans IME, dans l'impossibilité d'aller à l'école comme tous les enfants. Moi, ça me dépasse.
0: Propos recueillis par Julie Pierret. Un mot de sport, le Paris Basketball peut décrocher ce soir sa qualification pour la finale de Betclic Elite. Les Parisiens affrontent Cholet à 20h pour le match 4 de leur demi-finale. Pour l'instant, Paris mène 2-1 dans la série et peut rejoindre l'AS Monaco Basket en finale en cas de succès ce soir. La rencontre sera diffusée sur DAZN. Enfin, une bonne nouvelle pour les fans de Jay-Z. Le rappeur américain annonce son retour dans l'Hexagone avec un concert unique au Stade de France le 10 septembre prochain. Les préventes ouvriront jeudi avant la mise en vente générale prévue vendredi matin. Voilà pour l'actualité. Bonne fin de journée à tous.
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3: Bonjour à toutes et à tous et bienvenue dans votre émission littéraire Livre et vous. Alors votre rendez-vous bien sûr consacré aux mots, aux histoires et aux auteurs qui vont vous faire vibrer l'imaginaire. Alors on se retrouve bien sûr tous les 15 jours afin d'explorer ensemble l'univers de notre invité, sans oublier bien sûr les coups de cœur à lire et à offrir et la petite sélection. Et aujourd'hui, je reçois donc une autrice qui s'appelle Nathalie Genest et que nous allons découvrir ensemble ainsi que ses ouvrages. Eh bien aujourd'hui nous recevons Capucine Ohana, notre jeune autrice, l'autrice la plus jeune de mon émission pour le moment, qui a 13 ans. Bonjour Capucine.
4: Bonjour Karine.
3: Alors enchantée donc de te recevoir. On va se tutoyer bien sûr, hein, si tu n'y vois pas d'inconvénient. Donc tu as 13 ans, voilà. Et donc c'est vrai que tu es une toute jeune autrice, mais déjà plein de talent. On va te découvrir donc dans l'émission aujourd'hui Livrez-vous. Alors moi j'avais une question pour les auditeurs et les auditrices qui ne te connaissent pas ou ceux qui te connaissent bien sûr. Est-ce que tu peux te présenter en quelques lignes?
4: Alors, donc je m'appelle Capucine Ohana, j'habite à Landos et je suis en quatrième. Donc, j'ai trois grandes passions, donc la danse, la musique et l'écriture.
3: Oui, déjà un agenda très très chargé.
4: Voilà.
3: Alors, tu viens de la région du Puy-en-Velay, voilà.
4: Oui.
3: Voilà. Alors, tu as vécu dans le sud, maintenant tu es au Puy. Est-ce qu'il y a des liens que tu gardes de ces différents endroits où tu étais?
4: Alors, c'est vrai que j'ai gardé quand même un lien qui est fort avec le sud, parce que donc je suis encore en contact avec plusieurs de mes amis du sud, et je suis aussi toujours en contact avec ma maîtresse de CM1 qui m'a beaucoup encouragée à écrire, et mon maître de CM2 qui m'a permis d'intervenir dans mon ancienne école dans le cadre donc de mes livres.
3: D'accord. Donc ça, c'était plutôt une aide constructive.
4: Oui.
3: Alors, tu es l'autrice, on va en parler au cours de l'émission, de deux romans. Alors, ce sont des romans plutôt jeunesse et ados, on va dire.
4: Oui.
3: Voilà. Alors le premier roman, on va dire que c'est une enquête, hein, une enquête au cœur de Londres. Ça s'appelle London Crime. Voilà. Donc vous allez, on va en reparler. Vous allez découvrir et vous plonger dans la brume de Londres avec Charlie et Malik, notamment pour cette enquête. Mais également, tu as écrit un autre roman, hein, un autre roman qui s'appelle L'étoile de nos possibles. Donc un roman d'aventure fantastique, voilà, toujours dans l'imaginaire et dans le monde, bien sûr, de l'adolescence. Alors moi, Capucine, à quoi ressemblait la vie de la petite Capucine ? Est-ce que déjà tu étais une grande lectrice ?
4: Alors là, oui. C'est-à-dire que quand j'étais aujourd'hui, donc je suis quelqu'un, je tiens beaucoup à mes amis, etc. Mais quand j'étais plus petite, j'étais plus introvertie et je lisais énormément.
3: Donc, ça, est-ce que ça t'a aidé à grandir, à passer cette préadolescence ?
4: C'est vrai que en fait, la lecture, ça me permet de m'évader, de me reposer aussi, de me détendre. Donc oui, c'est quelque chose qui est important pour moi. Et depuis que je suis toute petite, ça a une place importante dans ma vie.
3: Est-ce que tu te souviens d'avoir écrit, par exemple, une toute première histoire avant de partir sur ce roman à Londres ?
4: Ah oui, ma première histoire donc que j'avais écrite quand j'étais au CP, c'est ma plus grande fierté, hein, on va pas se mentir.
3: Bon.
4: Léna et les papillons magiques. Voilà, j'avais même fait les petits dessins et tout. J'étais très très très fière de celui-ci. Il faisait 5 pages et demie, donc voilà, un grand effort.
3: Bon, oui, déjà, c'était bien quand même pour le CP.
4: C'est le tout premier que j'avais écrit. Et j'avais fait les petits dessins, etc. Et ma maman s'était chargée de l'imprimer, donc c'est le tout premier.
3: Bon, est-ce que tu penses que tu vas t'en servir pour ton futur ?
4: Je sais pas, je ne pense pas, parce que c'est vrai que c'était quelque chose que j'avais écrit quand j'étais vraiment toute petite. Mais après, peut-être, on ne sait jamais.
3: On ne sait jamais.
4: Voilà.
3: Bon, est-ce que tu avais des livres, des auteurs quand tu étais petite que tu lisais ou tu affectionnais plus particulièrement ?
4: Déjà, il y avait J.K. Rowling. Il y avait Pierre Bottero.
3: D'accord.
4: Cathy Cassidy. Et Anne-Marie Desplahuc.
3: Bon, ce sont des auteurs que tu lisais, que tu adorais, on va dire.
4: Ah oui, je les lisais énormément quand j'étais plus jeune.
3: Bon. Alors, à quel moment tu t'es dit, qu'est-ce qui a été le déclencheur ? Tiens, j'ai fait cette petite nouvelle. Et voilà, moi, plus tard, j'aurais envie d'écrire.
4: Alors, je sais pas trop. C'est vrai que l'écriture, c'est venu assez naturellement. Parce que vu que je lisais énormément... je m'inventais plein de petites histoires et c'est venu tout seul au bout d'un moment ces histoires je les écrive et si j'ai décidé d'en publier un, c'est grâce à l'infirmière scolaire de mon collège qui m'a poussée à le faire.
3: D'accord. Ta famille est bien présente, hein, puisque j'avais eu ta maman, voilà. Est-ce que ta famille ou tes amis proches écrivent aussi ?
4: Ma grand-mère écrivait, c'est-à-dire que elle faisait beaucoup de contes chantés. Elle nous chantait des contes. Elle faisait la musique, elle nous jouait de la guitare, etc.
3: Oui.
4: Et elle écrivait aussi des poèmes à la naissance de chaque petit enfant. Donc c'est vrai que elle, c'est une grande littéraire. Et j'ai aussi une cousine qui écrit pareil des histoires. Donc je suis dans une famille qui écrit et qui lit pas mal.
3: Bon, alors c'est une famille d'artistes.
4: On peut dire ça comme ça, dans le sens où mon frère, par exemple, c'est lui aussi qui fait les illustrations de couverture. Donc oui, c'est vrai que...
3: Ouais, tu t'es déjà un petit peu plongée dedans.
4: Voilà.
3: Il y avait l'imaginaire. Comment tes parents ont réagi à le fait que tu te dises un jour, moi j'ai envie d'écrire, j'ai envie d'écrire un roman, mais surtout j'ai envie que les autres le lisent.
4: Ah, ils m'ont énormément encouragée. Pour le coup, ils ont vraiment été derrière moi et ils m'ont toujours m'ont toujours poussée à donner le meilleur de moi-même. Et ouais, ils ont été très présents.
3: Oui. Ouais, parce que c'est pas toujours simple, hein. Quand on a des enfants, il y a l'école. Bon, l'école c'est important. Il y a aussi les passions, hein, puisque t'as la passion de la danse, de la musique. Ça rajoute encore du travail. Donc c'est pas toujours simple pour les parents de dire ah ben non, il faut continuer l'école parce que tu vas vite t'évader et faire autre chose.
4: Oui.
3: Alors, tu as peut-être, je pose souvent cette question à mes invités, est-ce que tu as des rituels d'écriture ?
4: Des rituels d'écriture ? Oui. Alors, c'est vrai que pour le premier, c'était manger du chocolat.
3: D'accord.
4: C'est-à-dire que je ne pouvais pas écrire sans piquer au moins 5 carrés de chocolat.
3: Bon.
4: Bon, après, là, maintenant, j'ai vu que ça faisait quand même un budget chocolat qui devait s'élever avec tout ce que je mangeais à peu près 1 500 € par mois. Sans exagérer, bien entendu. Voilà, donc je me suis un peu calmée là-dessus.
3: D'accord.
4: Mais un plaid, même en été en général, j'aime beaucoup écrire avec un plaid ou alors dans mon hamac. Mais le confort avant tout. Je peux pas écrire sur une chaise de bureau ni en me tenant droite. Bon. Je n'arrive pas à écrire en me tenant correctement sur ma chaise.
3: Donc, il faut que tu sois confortable et avec une petite douceur.
4: Voilà.
3: Donc, ça, c'est aussi ça. Important. Bon, bah, c'est des rituels. Hein. Il y en a qui se lèvent la nuit, il y en a qui écrivent dans les trains. Ou, voilà, ça dépend des personnes. Hein, voilà. Alors, on va parler donc d'essentiel. Donc, ce sont les romans. Alors, le premier roman s'appelle London Crime. Alors, avec le nom, on a déjà deux indications, bien sûr, que ça se passe à Londres et qu'il va y avoir un crime et qu'il y aura une enquête.
4: Oui.
3: Est-ce que tu as commencé à écrire ce roman en pensant d'abord au titre ou alors est-ce que tu es venu, le titre est venu après ?
4: Non, le titre est venu plus tard, mais une fois que j'avais fini d'écrire.
3: Oui.
4: Et mon frère aussi, je lui ai proposé plusieurs idées. Il a choisi ce qui lui plaisait le plus, en fait, et c'est tombé sur London Crime.
3: Bon, alors on va présenter un petit peu le livre pour les auditeurs. Donc ce livre, ça se passe à Londres, alors de nos jours, et il y a un trio d'adolescents qui va mener l'enquête, c'est ça ? Donc on va se plonger dans ces rues, avec Charlie et Malik qui sont des jumeaux de 13 ans et qui se retrouvent donc mêlés à une enquête lors de leur séjour chez les Anderson. Donc alors que l'amitié et la solidarité leur permettent de surmonter la surdité de Malik, leur monde bascule quand un meurtre frappe de trop près. Unis par le mystère de l'aventure, ils se lancent dans une course contre la montre pour démasquer le coupable. Alors est-ce que lorsque tu as commencé à écrire ce roman, ce premier roman, comment est née un petit peu cette idée ?
4: La réponse que je vais vous donner, ça va peut-être faire psychopathe, parce qu'en fait, je voulais qu'il y ait un mort. Donc, ça fait peut-être un peu étrange.
3: Il fallait un mort,
4: c'est ça. Première chose que je me suis dit, les gars, il y a quelqu'un qui meurt.
3: Bon. Il y a quelqu'un qui meurt, peu importe qui va trouver, on appellera qui il faut.
4: On trouvera bien quelqu'un,
3: Mais il faut quelqu'un qui meurt, ok, bon.
4: C'est tombé sur le premier, allez hop. Mais et après j'ai écrit des petites idées dans un carnet.
3: Oui.
4: Et ça s'est concrétisé quand j'ai commencé un peu à mettre à écrire quoi.
3: Bon. Et Londres c'est un choix. Alors c'était peut-être un choix par rapport à un décor, une atmosphère, le mystère.
4: C'est en sixième, j'avais eu un prof d'anglais qui était génial.
3: Bon.
4: Et qui m'a vraiment fait adorer cette langue du coup. Et j'ai aussi ma tante et mon père qui ont vécu plusieurs années à Londres. Donc tout ça, ça m'a donné envie en fait de faire une histoire qui se passait là-bas.
3: Qui se passait là-bas. Alors les personnages principaux, ils ont ton âge. Hein, donc ça c'était aussi important pour toi de pouvoir raconter des adolescents et pas tout de suite de prendre des personnages adultes.
4: Oui, parce que c'est vrai que je me vois assez mal quand même écrire la biographie de quelqu'un de 70 ans. Donc, ouais, c'est vrai que en fait, quand j'ai créé les personnages, je me suis même pas posé la question de savoir quel âge ils pouvaient avoir.
3: Oui.
4: Et pour moi, c'était un peu évident qu'ils allaient avoir mon âge ou presque. Donc,
3: Oui, après, c'est peut-être plus pratique, plus facile pour toi de se transposer dans des personnages qui ont ton âge.
4: Ah,
3: avec
4: oui,
3: les
4: oui.
3: émotions, le partage.
4: Ouais, c'est plus naturel pour moi.
3: C'est plus naturel, oui. Alors, c'est il y a un des personnages donc qui est sourd. Hein, donc c'est pas simple, on va dire. Et c'est est-ce que c'est un sujet qui te tenait à cœur et que tu souhaitais aborder?
4: Oui, parce que il y a un manga que j'adore, A Silent Voice, qui parle justement de la surdité. Et j'ai aussi ma grand-tante maternelle qui a travaillé pendant des décennies avec des personnes malentendantes. Et en fait, dès qu'elle venait au repas de famille et qu'elle utilisait le langage des signes, ben moi, je trouvais ça super stylé. Donc, c'est vrai qu'après, j'ai eu envie en fait qu'un de mes personnages soit malentendant, justement, parce que ben, c'est un thème ouais, qui me tenait à cœur.
3: Qui te tient très, très à cœur, d'accord. Est-ce que tu as fait des recherches pour pouvoir écrire, notamment alors sur Londres ou alors dans le scénario du crime?
4: Alors, j'ai fait quelques recherches sur Londres, mais pas énormément. Je me suis surtout inspirée en fait, bah, des lectures que j'avais déjà faites auparavant.
3: Oui. Et ça t'a pris longtemps, ça, les recherches?
4: Les recherches, pas tellement. Non. Peut-être, je dirais... 2 semaines, 1 mois,
3: oui.
4: Je pense.
3: Bon. Sinon, c'est devenu très, très naturellement.
4: Oui.
3: Bon.
4: Oui.
3: Il y a peut-être des passages qui ont été un petit peu plus difficiles que certains?
4: Le début.
3: Ah.
4: Ah, le début, franchement, une fois que c'est lancé, ça va, ça devient oui. à peu près tout seul. Mais le début, les premières phrases, je pense que j'ai dû rester peut-être 2 semaines. J'allumais mon ordi, j'ouvrais mon dossier, je me disais, allez. Et puis au final, je refermais l'ordi, il n'y avait toujours rien d'écrit, quoi.
3: Bon.
4: Donc, ouais, c'est vrai que le début, il m'a mis beaucoup de temps à venir.
3: Et tu écris toujours sur l'ordinateur?
4: Oui, ben en général, je fais des petites... je note mes petites idées sur un carnet, mais après, pour l'histoire en soi, je l'écris sur ordinateur. Ben, c'est plus simple pour pouvoir faire les corrections après.
3: Bon. Est-ce qu'il y a une scène ou un moment dans ce roman que tu préfères?
4: Moi, personnellement,
3: oui.
4: En tout cas, la scène qui a été la plus naturelle à écrire pour moi, c'était la scène du cours de danse. Donc,
3: ah oui.
4: Quand Charlie est à Londres et qu'elle va au cours de danse avec une amie de Betty, ça, pour le coup, ça a été ouais, très naturel pour moi parce que ben, la danse, ben, c'est une passion et ça m'a fait plaisir de pouvoir écrire dessus.
3: Bon. Oui, parce qu'on le rappelle, donc, que tu es aussi une danseuse. Alors, est-ce que ce récit va explorer aussi l'amitié, voilà. Comme tu viens de le dire, les barrières avec le handicap de la surdité, les émois amoureux naissants, c'est quelque chose que toi, tu vis dans ton adolescence. Est-ce que ça a été plus facile de les raconter?
4: Ben, c'est vrai que ça a peut-être... déjà, l'amitié, c'est quelque chose qui est important dans ma vie.
3: Oui.
4: Donc forcément, j'allais en parler dans mon livre. Et puis aussi avec, oui, avec les lectures que je fais, avec ouais, les livres, les films que je regarde, etc. Ça nourrit mon imagination. Et après, oui, ça vient naturellement. C'est simple, c'est plus simple pour moi d'écrire sur quelque chose en fait, que je vis ou... que j'ai lu, plutôt que d'écrire sur quelque chose que je ne connais pas du tout.
3: Bon. Est-ce que des fois, tu t'es trouvée un petit peu surprise de dire « Ah ben tiens, cette partie d'écriture ou ce personnage peut ressembler à une de mes amies ou quelqu'un que je connais ?»
4: Oui, bah, c'est vrai que donc Charlie, par exemple, personnage principal, elle est donc très extravertie, très sociable. Et pour ça, pour le coup, c'est vraiment le tempérament de ma sœur.
3: Ah.
4: Et au contraire, Jake, donc le frère de Betty, qui est, on va le dire, aigri.
3: Oui.
4: Là, pour le coup, ça m'a beaucoup fait penser à moi.
3: Ah.
4: Donc, c'est vrai que sur le coup, oui, et puis même, il y a certains de mes passe-temps qui se retrouvent là-dedans. Il y a, oui, des caractères de certains de mes amis ou de ma famille qui se retrouvent dans mes personnages.
3: Bon. Alors, là, c'était le premier, premier roman. Et, eh bien, tu as de nouveau écrit un autre roman. Alors, oui, on parlera des projets. Pardon ?
4: L'étoile de nos possibles.
3: L'étoile de nos possibles. Alors, c'est un très beau titre hein, que moi, j'aime beaucoup. Comment t'es venue cette idée de l'étoile de nos possibles ?
4: Alors, je pense que si j'ai choisi d'écrire ce livre-là, qui est donc plus du fantastique, de la fantasy, c'est parce qu'à ce moment-là de ma vie, je lisais justement pas mal de fantasy, notamment du Pierre Bottero, donc la quête des Wildan, le pacte des marchands par exemple. Oui. Et c'est vrai que bah, du coup, ça a beaucoup nourri mon écriture. Donc c'est allé plus naturellement vers, ouais, vers la fantasy, vu que j'en lisais pas mal à ce moment-là.
3: Bon, alors pour les auditeurs qui nous écoutent, je vais simplement rappeler l'histoire. Donc, à la mort de Lou, qu'elle considérait comme son père de cœur, Siam, une orpheline de 16 ans, se met en quête de son passé. Accompagnée de Maëlle, son meilleur ami, elle va découvrir le moyen de voyager dans le passé de Lou. Alors, leur plongée dans un univers fantastique va les conduire à découvrir l'existence eh bien, d'une prophétie terrible. Voilà. Donc, effectivement, ici, c'est un roman plus fantastique, où on va retrouver alors, le thème de l'amitié, de l'amour, voilà, de la famille également. Mais il va y avoir une identité plus importante. Et c'est plus adapté, on va dire, aux adolescents.
4: Oui, c'est vrai que le premier, c'est plus aux alentours de 8 à 11 ans, on va dire. Alors que le second, c'est plus du 10-15.
3: Oui, voilà. Parce que c'est du fantastique, hein, c'est ça.
4: Oui.
3: Alors, ce roman change complètement du divers, hein, on va dire. Pourquoi tu as fait ce choix ?
4: Ben justement parce qu'en fait, oui, mes lectures ont évolué et mon écriture dépend aussi de ce que je lis.
3: Et oui.
4: Parce que, ben, par exemple, pour celui-ci, comme je l'ai dit tout à l'heure, je lisais beaucoup le livre de Pierre Bottero et donc forcément, ça m'a influencé. Sur mon écriture et sur mon choix au niveau du genre du livre.
3: Est-ce que tu voulais montrer une autre facette aussi de toi ? De dire, voilà, moi j'ai mûri, j'ai grandi, donc je peux écrire de la fantaisie ?
4: Ben, c'est vrai qu'en fait, simplement, les polars, en fait, j'en lis pratiquement pas, alors que de la fantaisie, c'est plus quelque chose que je lis régulièrement et... Ben oui, c'est aussi une autre facette de moi-même, de ma personnalité, de mon imagination.
3: Oui.
4: Et ben ça m'a fait plaisir de pouvoir écrire en partant plutôt dans ce genre-là.
3: Et tu sens une évolution, une progression entre ces deux livres ?
4: Oui, moi à mon niveau, je sens vraiment une énorme différence parce que c'est vrai que entre la sixième et la cinquième, ben forcément j'ai grandi et je le vois. Dans mon écriture, donc
3: oui, parce qu'on rappelle, je le ressens. Tu es en quelle classe ?
4: Je suis en quatrième.
3: En quatrième, d'accord. Alors oui, quand on arrive en sixième, c'est vrai que on sort juste de la primaire, c'est un petit peu différent. On mûrit quand même au collège.
4: Oui.
3: Hein ? le roman, celui-ci est plus long que le premier. Est-ce que ça a été plus difficile, moins difficile ? Est-ce que tu as changé un petit peu ta façon d'écrire ou tes idées ?
4: En vrai, pas tellement. Je pense que c'est juste que bah, je suis un peu une pipelette, donc j'avais envie de blablater un peu plus.
3: Bon.
4: Mais c'est vrai que c'est... On va dire que là, puisqu'il y a à la fois une histoire de Lou et l'histoire de Siam et Maëlle, ça faisait forcément, vu qu'il y avait deux, en gros, histoires qui se passaient parallèlement, forcément, ça rallongeait un petit peu le livre aussi.
3: Oui. Est-ce que tu avais préparé un petit peu cette histoire à l'avance? Est-ce que tu avais une inspiration? Alors l'inspiration à travers des lectures, hein, tu me l'as dit, mais est-ce que tu avais déjà préparé un petit peu les personnages qui, comme dans le premier, pouvaient ressembler à des personnages de ton entourage?
4: C'est vrai que les personnages, pour le coup, c'est vraiment quelque chose qui me vient tout seul. Mais pour l'histoire en soi, comme d'habitude, je faisais une petite structure. Tu vois, je prenais mon carnet, j'écrivais.
3: D'accord.
4: Je me dis, il faut qu'il se passe ça, ensuite il se passe ça. Et puis au final, je prends mon ordinateur et au bout de deux phrases, ça ressemble plus à rien. Mais moi, ça me fait plaisir.
3: Oui, bah il faut
4: donc,
3: que ça soit comme ça.
4: Voilà, et au final, c'est rendez-vous à la fin.
3: Bon.
4: Mais c'est vrai que en fait... Moi-même, je pense que en fait, ça me fatigue parce que, je me dis, je vais faire comme ça et au final, ça part un peu dans tous les sens. Donc, c'est vrai que, oui, j'avais un peu préparé, mais au final, on va dire que la préparation n'a pas été super, super efficace.
3: Bon, alors, t'écris sur des petits carnets. Alors, il y a plein de petits carnets chez toi?
4: Alors, oui, surtout que j'en reçois beaucoup, c'est-à-dire que, par exemple, mon papy.
3: Oui.
4: Qui reçoit régulièrement des carnets, par exemple, de un peu tout, par exemple, l'association des chiens guides d'aveugles, des choses comme ça. À chaque fois, les petits carnets comme ça, ils me reviennent à moi. Et après, du coup, oui, je pense que je dois avoir une belle collection quand même dans ma chambre.
3: Bon. Et la capucine, on va dire, dans 50 ans, il y aura des carnets partout?
4: Je sais pas. Non, franchement, j'arrive pas du tout à me projeter dans 50 ans.
3: À te projeter?
4: Parce que, c'est vrai que...
3: Pour l'instant, c'est le plaisir pour l'instant. Voilà. Moi, j'avais une question plutôt toute personnelle. Est-ce qu'il y a un métier que tu veux faire? Qu'est-ce que tu veux faire?
4: Oui, moi, j'aimerais être, par exemple, pédopsychiatre ou pédopsychologue.
3: D'accord. Donc ça, c'est quelque chose qui est un petit peu différent de tes passions, ou de l'écriture, ou de la musique, ou de la danse. Et
4: oui.
3: Est-ce qu'il y a... c'est parce que tu as envie de t'occuper des autres? Est-ce que... Pourquoi tu voulais faire ce métier? Pourquoi tu veux faire ce métier?
4: Parce que oui, effectivement, j'ai vraiment envie de pouvoir aider les gens, et que j'ai toujours aimé... Écouter les personnes autour de moi quand elles allaient mal, que j'ai envie de pouvoir en fait aider des personnes à aller mieux. Donc c'est quelque chose qui est important pour moi.
3: Bon. Alors, on le rappelle, aujourd'hui donc tu es collégienne, hein, on l'a dit tout à l'heure. Alors, comment tes camarades ont réagi lorsque tu as publié ton premier livre?
4: Alors, c'est vrai qu'au collège, j'en parle pas énormément, mais forcément, ça s'est su.
3: Ah oui.
4: Mais ça a été franchement plutôt bien accueilli, c'est-à-dire que j'ai eu plusieurs félicitations. Il y a des camarades qui l'ont acheté.
3: Ah.
4: Donc oui, ça, franchement, ça a été bien accueilli.
3: Les professeurs aussi?
4: Pour la publication du premier roman, on a organisé une cagnotte.
3: Oui.
4: Il y a plusieurs profs, justement, qui ont participé à la cagnotte.
3: Bon. Alors, ça fait une petite célébrité quand même au collège. On peut le dire.
4: Alors, franchement,
3: oui.
4: Non. Et je n'en veux pas, parce que pour moi, il y a vraiment une distinction entre ce qui se passe au collège et ce qui se passe chez moi avec l'écriture, etc. J'ai pas envie que l'écriture me définisse, dans le sens où, j'ai vraiment une vie au collège et une vie en dehors.
3: D'accord. Bon, oui, parce que les professeurs pourraient te regarder un petit peu différemment et dire, quand il y a des dissertations, Capucine, oh là là, qu'est-ce qu'elle écrit bien et tout, ils te mettent des meilleures notes.
4: Des meilleures notes, je ne sais pas, mais ma prof de français, par exemple, me donne souvent des exercices un petit peu plus compliqués.
3: Aha.
4: Une fois que j'ai terminé les exercices qu'il y avait à faire. Et du coup, c'est vrai que ça me permet de pouvoir aller plus loin. Donc, voilà.
3: Bon, alors on va dire que tu es une très bonne élève.
4: On va dire que j'ai pas de difficultés, oui.
3: Bon, voilà. Alors ça, c'est très très bien. Et justement, comment tu peux concilier cette vie de collégienne, tes cours, l'écriture, les passions, la vie d'adolescente aussi? Est-ce que c'est pas trop dur?
4: En général, je sèche la moitié de la semaine, ça me fait gagner du temps.
3: Bon.
4: Non, je rigole. En vrai.
3: Après, alors ça va être diffusé à l'antenne, hein, donc tes parents vont écouter.
4: J'avais oublié ça.
3: Voilà, donc.
4: Non, si c'était le cas, je ne le dirais pas quand même. Il faudrait pas que les profs l'apprennent.
3: Voyons. Et oui. Et oui, oui, oui, parce que après, ils vont m'appeler, ils vont me dire voilà, Karine de Variance, pourquoi elle a dit ça? Parce qu'on la voit plus.
4: Franchement, je dirais que vous m'avez mis, je dirais que tu m'as mis un couteau sous la gorge, donc j'ai été obligée de dire ça.
3: D'accord, ok.
4: Pas de problème. Mais non, réellement, j'écris le week-end, donc après le reste en semaine, j'ai le temps de faire mes devoirs, de m'entraîner, de.
3: Oui. Voilà. Ouais, donc, tu gardes une vie d'adolescente normale. On est d'accord.
4: Oui, oui. Donc, voilà. Je rentre chez moi, je fais mes devoirs, je fais la danse. Et le week-end, c'est l'écriture.
3: Et l'écriture, oui. Alors, il me semble aussi que tu es une musicienne.
4: Oui.
3: Hein, c'est ça. Et tu joues de la trompette.
4: Exactement, dans la banda de mon village et dans l'orchestre de mon collège.
3: Dans l'orchestre du collège et dans l'orchestre, tu m'as dit ?
4: Du village.
3: Du village. On rappelle le village ?
4: Landos.
3: Bon, très bien. Donc, alors, ça fait beaucoup, beaucoup de choses. Hein. Effectivement, tu as un agenda très, très chargé. Mais dans cet agenda, est-ce qu'il y a des moments pour des projets ? Il y a des projets d'écriture qui sont en route ?
4: Donc là, pour l'instant, j'ai notamment fait une nouvelle pour le prix Clara.
3: Oui.
4: Donc, on aura les résultats, il me semble, en novembre.
3: Bon, alors on en reparlera dans l'émission, oui, bien sûr.
4: Voilà. Et sinon, là, je commence à noter quelques idées, rien encore de très concret pour l'instant.
3: Oui.
4: Mais voilà, je commence à avoir peut-être quelques petites idées pour un prochain roman.
3: Bon, est-ce qu'on peut dévoiler un petit peu ? Est-ce que ça sera plutôt du roman ? Est-ce que c'est plutôt, on reste sur le fantasy ou pas ?
4: Je pense pour le prochain, je pensais plutôt à une romance autour de la danse.
3: Une romance, alors. Alors, plutôt romance amour-amitié.
4: Oui.
3: Bon, d'accord. Alors, tu reviendras sûrement dans l'émission hein, pour pouvoir nous parler eh bien cette romance et cette amitié. Hein. Bien sûr, on sera ravis.
4: Avec grand plaisir.
3: On sera ravis de te recevoir. Alors, on arrive bientôt au terme de l'émission. Et moi, j'ai une question que je pose en général à tous mes invités. Est-ce qu'il y a alors des lectures à conseiller pour les auditeurs qui nous écoutent ou des lectures que toi, tu relis régulièrement et que tu pourrais conseiller aux auditeurs ?
4: Nos étoiles contraires de John Green.
3: D'accord.
4: C'est mon livre préféré. Ben, je l'ai encore relu hier.
3: Ah.
4: Finalement. Et oui, franchement, c'est vraiment un livre que j'aime énormément, qui me fait pleurer à chaque fois.
3: Oui.
4: Mais ouais, franchement, si je peux en conseiller un, c'est bien celui-ci.
3: C'est Nos étoiles contraires. Alors pour les auditeurs, ce roman, on va dire, c'est un roman alors qui parle d'amour, mais surtout de guérison face eh bien au cancer et la perte d'un être cher. Voilà, donc c'est un roman poignant, hein, on va dire. Voilà, préparez vos mouchoirs.
4: Hein. C'est ça.
3: Est-ce qu'il y a un autre roman à nous conseiller ?
4: Un autre roman ?
3: Oui.
4: Je dirais... J'ai plus d'inspiration, attendez.
3: Oui. L'inspiration.
4: Franchement...
3: Oui. Les Harry Potter, peut-être, que tu aimes ? Les sagas Harry Potter ?
4: Oui, et sinon, aussi dans la série Les filles au chocolat de Kathy Cassidy.
3: Ah oui.
4: Cœur mandarine.
3: D'accord.
4: Le tome 3, qui est très très beau, j'aime énormément.
3: Bon, donc plein de belles choses, voilà. Est-ce que un jour, j'ai une autre question, tu pourrais penser, ou serais sûrement contente, que tes romans puissent être adaptés au cinéma, puisque ça arrive. On vient de parler, par exemple, donc du roman sur le cancer. Est-ce que toi ça t'a traversé l'esprit?
4: Ouh là là, je me projette pas aussi loin.
3: Eh ben oui, mais il faut.
4: c'est vrai que déjà, le fait que mes romans puissent être publiés, pour moi, c'est déjà un très grand pas. De là, si
3: ouais.
4: Soit adapté, c'est vrai que j'y ai jamais pensé.
3: Ça peut arriver, comme nos étoiles contraires, ça peut arriver. Peut-être voilà, quelques années.
4: Un miracle est toujours possible, mais peut-être pas tout de suite quand même, mais après tout, peut-être un jour, hein, on verra bien.
3: Bon. En tout cas, j'étais moi ravie de pouvoir t'accueillir dans cette émission de Livrez-vous. On reparlera de Capucine, Oana, lorsque tu vas sortir ce beau roman d'amour, bien sûr. Voilà. Et puis après, on peut peut-être te retrouver pour ceux qui veulent te découvrir ou acheter tes romans. On peut te trouver où ?
4: Mes romans, ils sont disponibles sur les sites comme Amazon, la Fnac. Ils sont commandables dans toutes les librairies de France. Et ils peuvent être trouvés là-bas. Et je suis également normalement à un salon du livre.
3: Oui.
4: Au mois de juillet.
3: Oui.
4: Il me semble.
3: D'accord, dans le mois de juillet. Après, on peut aller directement sur ton site. On a
4: oui, effectivement... et donc sur mon site internet.
3: Voilà, le site internet où vous pouvez taper Capucine Oana, voilà, et vous retrouverez toute l'actualité de cette jeune fille. Eh bien, merci beaucoup d'avoir...
4: Merci à toi.
3: Voilà, de nous avoir fait partager ce bon moment. On rappelle donc que tu es une jeune autrice, hein, voilà, la plus jeune que j'ai reçue pour l'instant dans l'émission.
4: Hein.
3: Et, on espère te retrouver bien vite et à très très bientôt.
4: Mais j'espère aussi, au revoir.
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1: Maintenant, ma sélection littéraire. Voici 5 romans français contemporains à glisser dans un sac de plage. Alors, ce sont des livres en format poche accessible qui racontent chacun à leur manière la France d'aujourd'hui, les familles, les rêves, les évasions, l'amour, les failles et bien sûr la reconstruction. Alors, on va partir dans le Connemara avec Nicolas Mathieu, donc aux éditions Poche. Et ça s'appelle justement Connemara. Alors, Hélène a réussi sa vie en apparence, un bon poste, une maison, une famille. Mais lorsqu'elle retrouve Christophe, un ancien camarade du lycée, donc elle, qui restait bien sûr dans sa région d'origine, alors va ressurgir eh bien, tous les rêves d'adolescent, les regrets, les chemins, les rêves qu'on a pris, qu'on n'a pas pris, les chemins aussi

0: sur un coup de tête, elle décide alors de tout laisser derrière elle pour partir en camping-car jusqu'en Scandinavie. Alors ce voyage devient peu à peu une aventure familiale, pleine de disputes, de rires, de révélations, de moments suspendus. Ici, Virginie Grimaldi a le talent rare de mélanger humour et émotion, sans jamais bien sûr tomber dans cette facilité. Ce roman se lit avec beaucoup de fluidité, mais il touche aussi des sujets très actuels, comme bien sûr la charge mentale, l'épuisement des parents, le besoin de ralentir, l'envie de se retrouver aussi. C'est une vraie profondeur, donc je vous le conseille. Un troisième roman de Fatima Das aux éditions, bien sûr, Poche Pocket, La Petite Dernière. Alors dans ce premier roman très remarqué, ici Fatima Das raconte le parcours d'une jeune femme issue d'une famille musulmane de banlieue parisienne, partagée entre sa foi, sa famille, son homosexualité. Le récit est construit, il est aussi fragmenté avec des parties très intimes et des confidences. L'écriture est simple, discrète bien sûr, presque orale on va dire. C'est une grande puissance émotionnelle. Alors on va à travers ce livre aborder des questions d'identité, de liberté, d'appartenance, avec beaucoup de sincérité. C'est un texte assez court, marquant, bien sûr, avec une lecture très contemporaine, vous allez voir, et profondément humaine. Long quatrième choix, c'est Agnès Martin Lugan, qui ici présente alors les gens heureux lisent et boivent du café. Est-ce que c'est vraiment vrai? Eh bien, c'est un drame personnel. Ici, l'autrice, à travers Diane, qui va quitter son Paris natal pour se réfugier dans un petit village d'Irlande. Là-bas, donc, il y a forcément des paysages sauvages, des rencontres, bien sûr, qui vont être inattendues, la douceur de vivre, le goût de vivre, retrouver cette douceur. Ce roman est devenu un immense succès parce qu'il possède tout ce qu'on aime lire l'été, c'est-à-dire une histoire attachante, des personnages, de l'émotion, une écriture très fluide. C'est le livre qu'on commence sur une serviette de plage, bien sûr, et qui va se terminer à la fin des vacances. Je vous le conseille. Les gens heureux lisent et boivent du café. Et mon dernier roman, ma dernière sélection aux éditions Toujours Poche chez Babel et Actes Sud, c'est Nicolas Mathieu qui nous présente son roman « Leurs enfants après eux ». Dans une vallée industrielle de l'Est de la France, on va suivre Anthony et ses amis pendant plusieurs étés, dans les années 90. Alors ils vont grandir entre les lacs, les fêtes, les premiers amours, les sentiments, les aveux. Voilà, Nicolas réussit ici à faire un récit très intime, un véritable portrait social de la France. C'est un grand roman d'apprentissage, très romanesque, qui parle de jeunesse, un désir d'évasion, un livre très simple, vous allez voir, qui va vous emporter facilement pour les vacances. Alors, ce sont 5 romans qui ont un point commun, c'est qu'ils racontent tous des personnages qui cherchent un peu d'air, un nouveau départ, bien sûr une place à se faire dans le monde. Et comme ils existent tous en format de poche, ils deviennent aussi des compagnons. Alors ça va être votre compagnon, bien sûr, pour les vacances qui approchent, des livres qu'on va glisser dans sa poche ou dans son sac. Voilà pour ma sélection. Je vous souhaite de passer d'agréables moments en notre compagnie sur les ondes de Variance FM. Je vous dis à très bientôt et merci de nous être fidèles.
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Bonsoir à vous toutes et tous et bienvenue dans le cabanon du soir. Hier, pour la première émission de la semaine, c'était Jérémy, votre animateur. Et ce soir, c'est à mon tour de vous ouvrir la porte en compagnie de Nadine, fidèle à son poste. Ici, c'est toujours les chaises musicales en ce qui concerne les animateurs, comme vous pouvez le constater. Mais enfin, mercredi et jeudi, vous aurez vos animateurs habituels. Installez-vous confortablement, posez vos soucis à l'entrée et prenez le temps d'écrire votre petit message pour le dicter à Nadine. Nous sommes là pour vous faire partager vos émotions et rire, parfois un peu. Merci d'être là, merci de partager ce moment avec nous. Le cabanon étant ouvert, nous pouvons donc commencer et nous commençons donc par l'agenda. Nous sommes le mardi 9 juin et nous fêtons les Féliciens ainsi que les Dianes. Les personnalités qui sont nées un 9 juin et qui fêtent donc leur anniversaire aujourd'hui. Le 9 juin 1970, on a Stéphane Plaza qui fête donc ses 56 ans. Tout le monde le connaît puisque c'est un agent immobilier, animateur de télévision et de radio. Le 9 juin 1963 est né Johnny Depp, qui fête lui ses 63 ans. C'est un auteur musicien américain. Et nous avions Barbara, qui était née en 1930, mais qui malheureusement est décédée à l'âge de 67 ans, le 24 novembre 1997. Tout le monde la connaît également, puisque c'était la Dame en Noir. Elle était surnommée ainsi. L'événement du jour que j'ai retenu, c'est le 9 juin 1999. Les plus vieilles empreintes d'Homo sapiens sont découvertes dans la grotte Chauvet, qui est inscrite au patrimoine mondial de l'UNESCO et qui se trouve dans la région de Vallon-Pont-d'Arc. La citation du jour, c'est l'idée qui fait le bon pucheron, ce n'est pas la force. Cette citation, elle est d'Homère. Le proverbe « qui parle sème, qui écoute récolte ». Les dictons du jour. En juin, la pluie qui vient d'un mont trempe la terre jusqu'au fond. À la Saint-Félicien vient le temps des musiciens. À la Sainte-Diane, fais saillir ton âme. À la Saint-Félicien, mouche à miel n'a plus de miel. À la Sainte Diane, ne mange pas toute l'avoine. Et pour finir, pluie à la Sainte Diane. Ben non, je viens de le dire. Ne mange pas toute la viande, toute l'avoine. Je l'ai inscrite deux fois. Nous allons donc passer aux sélections des chansons que j'ai retenues ce soir. La première, c'est Jean-Pierre Madère, Macumba. La deuxième, Corinne Hermès, Si la vie est château, puisque c'était le Grand Prix Eurovision de la chanson 1983. Et Frigda Bocara, Un jour un enfant, et elle, c'était le Grand Prix Eurovision 1969. Voilà, je vous dis à tout de suite. Pendant ce temps, n'oubliez pas d'appeler Nadine au 04 73 94 18 05 pour lui donner vos dédicaces. Nous sommes là jusqu'à 22 heures.

que d'écouter Jean-Pierre Madère, Macumba, suivi par Corinne Hermès, Si la vie est cadeau. Et le troisième morceau, c'était Frida Bocara, Un jour, un enfant. Il est 20h15 à la pendule de Variance FM et il est grand temps que nous commencions les dédicaces de cette soirée. La première nous vient d'un fidèle auditeur de Vichy qui souhaite écouter Francis Cabrel. Je t'aimais, je t'aime. C'est pour son plaisir, sa famille, ses amis et toute l'équipe de Variance FM. 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

Francis Cabrel, je t'aimais, je t'aime, je t'aimerais. Vaste programme pour notre fidèle auditeur de Vichy qui souhaitait écouter cette chanson pour son plaisir, sa famille, ses amis et toute l'équipe de Variance FM. Très bonne soirée, fidèle auditeur de Vichy. Merci pour la dédicace et à demain. On poursuit avec toujours Je t'aime, c'est Tu sais je t'aime par Tchèque. C'est de la part de Yannick pour son plaisir et pour toute l'équipe de Variance FM.

Chez que tu sais, je t'aime ou I love you. C'était pour Yannick, Sans plaisir et toute l'équipe de Variance FM. Merci Yannick pour cette belle dédicace. On vous souhaite une agréable soirée à notre écoute et on vous dit à demain. La dédicace suivante est de la part de José de la Plaine, qui souhaite écouter Lucien Auguste, C'est la faute à mon accordéon. C'est pour Maria et ses enfants, sa cousine Éléonore et Denis, Joël et Daniel de Sébaza, Pierrette de Saint-André-le-Coq et toute l'équipe de Variance FM.

Lucien Auguste, c'est la faute à mon accordéon. C'était une dédicace demandée par José de la Plaine. Pour Maria et ses enfants, sa cousine Éléonore et Denis, Joël et Daniel de Sébaza, Pierrette de Saint-André-le-Coq et toute l'équipe de Variance FM. Un grand merci, José de la Plaine, pour la dédicace de la part de toute l'équipe. On vous souhaite une excellente soirée, ainsi que toute votre famille, et on vous dit à demain. Nous enchaînons avec Christiane et Jean qui souhaitent écouter pour leur plaisir Albert Bessout, L'amour est une étoile. C'est pour leurs amis Christine et Jean-François également, pour la sympathique équipe du Cabanon et toute l'équipe de Variance FM.

Albert Bessout, l'amour est une étoile. C'était de la part de Christiane et Jean, pour leur plaisir, pour leurs amis Christine et Jean-François, pour la sympathique équipe du Cabanon et toute l'équipe de Variance FM. Merci beaucoup Christiane et Jean. On vous souhaite une agréable soirée à notre écoute et on vous dit à demain. Nous poursuivons avec Christian de Saint-Bonnet-Prairion qui souhaite écouter le chant de Mallory par Rachel. C'est pour son plaisir, ses enfants, ses petits-enfants, sa sœur Marie-Pierre, Bernadette, pour la sympathique équipe du Cabanon et tous les bénévoles de Variance FM.

Rachel, le chant de Mallory, très belle chanson qui date de 1964 et que les compagnons de la chanson chantaient également. Mais là, c'était Rachel, c'est pour Christian de Saint-Bonnet-Prairion, pour son plaisir, ses enfants, ses petits-enfants, sa sœur Marie-Pierre, Bernadette, pour la sympathique équipe du Cabanon et tous les bénévoles de Variance FM. Un grand merci, Christian de Saint-Bonnet, pour cette belle chanson. On vous embrasse et on vous dit à demain. Maintenant, c'est Christine et Jean-François qui souhaitent écouter Jérôme Morgan, Funiculi Funicula. C'est pour Jean et Christiane également, pour toute l'équipe du Cabanon et tous les bénévoles de Variance FM.

Funiculi, funicula, par Jérôme Morgan, et c'était pour Christine et Jean-François, pour leurs amis Jean et Christiane, et pour toute l'équipe du Cabanon du Soir et tous les bénévoles de Variance FM. Merci Christine et Jean-François de la part de tous les bénévoles de Variance FM pour cette dédicace. On vous souhaite une douce soirée et on vous dit à demain. Nous retrouvons maintenant Georges et Edith Deschamps qui souhaitent écouter Les Joyeux Limousins et plus particulièrement Montagne d'Italie. C'est pour leur plaisir et pour la sympathique équipe de Variance FM.

montagnes d'Italie par les joyeux limousins. C'était pour Georges et Edith Deschamps, pour leur plaisir et pour la sympathique équipe de Variance FM. Merci Georges et Edith Deschamps pour cette dédicace. On vous embrasse et on vous dit à demain. Nous poursuivons avec Josette qui souhaite écouter Mick Breen, La Scottiche Tourangelle. C'est pour son mari et pour la sympathique équipe de Variance FM.

Mick Brea, la Scottish Tourangelle. C'était pour Josette et son mari et pour la sympathique équipe de Variance FM. Merci Josette pour cette dédicace. Excellente soirée. Gros bisous à tous les deux. Alors maintenant, là, je vais faire... J'ai fait avec Jérémy, mais j'espère que ça va fonctionner ce soir, comme c'est lui qui m'a appris. Raymond de Tourzel, ça va être donc Horreur Paillée, oui, La Marche du Césalier, c'est en CD. C'est pour son plaisir, pour Simone et Paul Dozolette, pour Simone de Ronzière, pour Guy Le Taxi d'Histoire, pour Raymond de Soligna, pour Nicole et Raymond de Lezoux, pour le Club de l'Amitié de Meillau et ses environs, pour le fidèle auditeur d'EDA et pour toute l'équipe de Variance FM.

Eh bien, c'était court. Aurore Paillet, La marche du Cisalier, c'était de la part de Raymond de Tourzel pour Son plaisir, pour Simone et Paul d'Ozolette, pour Simone de Ranzière, pour Guy Le Taxi d'Histoire, pour Raymond de Solignat, pour Nicole et Raymond de Lezou, pour le Club de l'Amitié de Meillot et ses environs, pour le fidèle auditeur d'EDA et pour toute l'équipe de Variance FM. Merci Raymond de Tourzel. Excellente soirée ainsi qu'à tous vos amis et à très bientôt. La dédicace suivante est de la part d'Henri pour Son plaisir. Et pour toute l'équipe de. Et pour la sympathique équipe du Cabanon du Soir et tous les bénévoles de Variance FM. C'était Marc Michel, Ardéchois, mon ami.

Ardèche, mon ami. Marc Michel, c'était pour Henri, pour son plaisir et pour la sympathique équipe du Cabanon du Soir et tous les bénévoles de Variance FM. Gros bisous, Henri. Merci pour la dédicace. On te souhaite une très bonne soirée. Et on te dit à demain pour une autre dédicace. Et maintenant, nous retrouvons notre amie Emilienne de Sébaza qui souhaite écouter Chimène Badi, Je viens du Sud. C'est pour son plaisir et pour toute l'équipe de Variance FM.

Chimène m'a dit, je viens du sud. C'était pour Emilienne de Sébaza, pour son plaisir et pour toute l'équipe de Variance FM. Gros bisous, Emilienne de Sébaza. Merci pour cette belle dédicace. Très, très bonne soirée et à demain. Nous enchaînons avec une dédicace de Franck de Besançon qui souhaite écouter pour son plaisir et pour toute l'équipe de Variance FM. Joyce, Jonathan et Vianney, les filles d'aujourd'hui.

donc Joyce, Jonathan et Vianney, les filles d'aujourd'hui. C'était de la part de Franck de Besançon pour son plaisir et pour toute l'équipe de Variance FM. Merci Franck de Besançon pour ce beau morceau. On vous souhaite une très bonne soirée à notre écoute et on vous dit à demain pour une autre dédicace. Il est 21h03, la pendule de Variance FM, et je vais donc vous donner quelques idées de sortie. Par exemple, les samedis 13 juin et dimanche 14 juin, avant ça, près de Maringue, vous avez les 100 ans du four. C'est les amis de la Forge qui fêtent les 100 ans du four. Alors, le samedi 13 juin à 16h, vous avez une marche gourmande à partenariat avec l'association Sur les pas de Romane. À 16h30, vous avez un atelier boulangerie pour les enfants. À 17h, un marché de producteurs locaux, vente de pain, tartes et pizza confectionnées sur place. De 17h à 23h, restauration et animation musicale. Le dimanche 14 juin à 8h, brocante avec des emplacements gratuits, 6 mètres maxi, pas de réservation. À 11h, le groupe folklorique auvergnat La Guagnade. Et à 12h, un repas champêtre. Je regarde s'il y a un numéro pour les réservations et les renseignements. C'est un mail, lesamisdelaforge.63@orange.fr. Le samedi 20 juin à Ambert, vous avez la journée de l'âne. Porte ouverte du refuge Adada. Départ devant la mairie d'Ambert de 10h à 16h. Bric-à-brac, boutique et broderie au profit du refuge. Musique et lecture de poèmes. Sous les arcades de la mairie d'Ambert de 10h à 17h30, vous avez une exposition de peinture avec Karine Laubert, artiste peintre engagée pour la cause animale. Une exposition de photos par Caroline Thirion, photographe, autrice et réalisatrice indépendante. À la salle de la mairie d'Ambert de 10h à 17h30. Alors, le téléphone, c'est le 04 73 82. Alors, c'est écrit en jaune pâle, et ben c'est dur à lire. Hein. 43 ou 48-06. Je peux pas mieux dire, hein, parce que c'est trop pâle. À Palière, le 21 juin, de 9h30 à 18h, au stade de foot d'Arbaud, vous avez Rétromobile. C'est la première édition. C'est une exposition de voitures anciennes. L'entrée est gratuite. Buvette, repas sur réservation qui se compose de paella, fromage, dessert et café au prix de 18 euros. Infos et réservation repas au 06 70 18 74 88 et c'est organisé par les comités des fêtes de Palière. À Mariol, le 20 juin, vous avez la fête de la musique de 10h à 17h. Le salon du bien-être à la salle polyvalente. Vous avez réflexologie plantaire, faciale, bilan énergétique, soins énergétiques, etc., etc. À partir de 14h, vous avez un marché artisanal au parc de la salle polyvalente avec des créations originales, plaisir du palais. À 19h, En avant la musique avec un bal en plein air, restauration sur place. Vous avez de la buvette sur la place toute la journée. Les renseignements auprès de Nadette au 06 33 70 00 51 ou de Christine 06 16 55 49 11. Et pour terminer, je vous rappelle la fête de la musique à Puy-Guillaume, organisée par votre radio, le dimanche 21 juin, à partir de 17h30 sur la place Jean Jaurès. Le concert est gratuit avec les groupes Oiseau, Greg Jodt, Kyoto Rose.
buvette, petite restauration et en cas de pluie, restauration, repli à la salle des fêtes. J'espère bien qu'il ne pleuvra pas parce que sinon, à la salle des fêtes, tout le monde ne pourra pas rentrer. Il est 21h08 à la pendule de Variance FM. Nous reprenons nos dédicaces. Celle-ci nous vient de la part de Jeannette. C'est pour son plaisir. Pour Kiki, avec de grosses bises. Pour Raymond de Combronde. Pour la sympathique équipe du Cabanon du Soir. Pour votre dévouement et votre gentillesse. Et pour tous les bénévoles de Variance FM. Et c'est Jean Sigurel, la route des vacances.

Jean Ségura, la route des vacances, c'était de la part de Jeannette pour son plaisir, pour Kiki avec de grosses bises, pour Raymond de Combronde, pour la sympathique équipe du Cabanon du Soir, pour votre dévouement et votre gentillesse, et pour tous les bénévoles de Variance FM. Grosse bise, Jeannette, merci pour cette dédicace et très très bonne soirée à notre écoute. Nous allons écouter Dalida, les grilles de ma maison. C'est de la part de Raymond de Combronde pour son plaisir, pour Jeannette et Kiki avec de grosses bises, pour Irène, Joël, Thierry, Brigitte, pour Nadine et son mari, pour tous les amis, les auditeurs, pour les deux petites merveilles de ce soir et pour toute l'équipe de Variance FM. Et bonne semaine à tous.

Dalida, les grilles de ma maison, c'était pour Raymond de Combronde, pour son plaisir, pour Jeannette et Kiki avec de grosses bises, pour Irène, Joël, Thierry, Brigitte, pour Nadine et son mari, pour tous les amis, les auditeurs, pour les deux petites merveilles de ce soir, c'est peu dire, Raymond. Et pour toute l'équipe de Variance FM, bonne semaine à tous. Merci beaucoup, Raymond, pour votre gentillesse. On vous fait de gros bisous. Ainsi qu'à tous vos amis, excellente soirée, très bonne semaine à vous, et à demain et à dimanche, hein, puisque on sera là, enfin ça sera pas moi, mais les collègues seront là demain et dimanche. Alors Raymond de Tourzel, je fais un autre essai pour Aurore Payet, la marche du Césalier, je pense que ça va marcher là.

Évidemment, c'était bien cette fois Aurore Paillet, la marche du Céselier. Alors, c'était pour votre plaisir, pour Simone et Paul de Zolette, pour Simone de Ronzière, pour Guy le Taxi d'Histoire, pour Raymond de Soligna, pour Nicole et Raymond de Lezou, pour le Club de l'Amitié de Meillot et ses environs, pour le fidèle auditeur d'EDA et toute l'équipe de Variance FM. Très bonne soirée à vous tous et à demain. Nous poursuivons avec une dédicace qui nous vient de la part de Christian, qui souhaite écouter Frédéric François, Mon cœur te dit je t'aime. C'est pour ses parents, Yvette et Fernand, pour William, Kevin, Marie-Lou, Virginie et Frédéric, leurs enfants et toute l'équipe de Variance FM.

Loïc François, mon cœur te dit je t'aime. C'était de la part de Christian. C'est pour ses parents, Yvette et Fernand, pour William, Kevin, Marie-Lou, Virginie, Frédéric, leurs enfants et toute l'équipe de Variance FM. Merci Christian pour cette dédicace. Excellente soirée à vous tous et à demain, toutes nos amitiés. Nous retrouvons Amandine, notre amie infirmière, qui souhaite écouter Francis Lemarc Marjolaine. C'est pour les deux jeunes de ce soir, sans oublier René, pour ses collègues infirmières et pour toute l'équipe de Variance FM.

que je sais. Francis Lemarc, Marjolaine. C'était de la part d'Amandine pour les deux jeunes de ce soir, sans oublier René pour ses collègues infirmières et pour toute l'équipe de Variance FM. Un grand merci Amandine pour la dédicace. On vous fait de gros bisous, on vous souhaite bon courage et on vous dit à très bientôt. Nous enchaînons avec une dédicace qui nous vient de la part d'Yvette de Maringue. C'est pour son mari, en lui souhaitant un bon établissement, pour ses enfants, ses petits-enfants, ses arrière-petites-filles, pour l'équipe du Cabanon du Soir et pour tous les bénévoles de Variance FM avec des bises à tous. Et c'est Jean-Désiré Bailly, une fleur dans la main d'un enfant.

Jean-Désiré Bailly, une fleur dans la main d'un enfant. C'était de la part d'Yvette de Maringue pour son mari, en lui souhaitant un bon rétablissement pour ses enfants, ses petits-enfants, ses arrière-petites-filles, pour l'équipe du Cabanon du Soir et tous les bénévoles de Variance FM, avec des bis à tous. Merci beaucoup Yvette de Maringue pour la dédicace. On vous embrasse également, ainsi que toute votre petite famille. Excellente soirée à vous tous et à demain. Nous poursuivons avec une dédicace qui nous vient de la part de Ghislaine de Varennes, qui souhaite écouter pour son plaisir Frédéric François, à tous ceux qu'on aime. C'est également pour son mari et pour la sympathique équipe de Variance FM, avec de gros bisous.

Frédéric François, à tout ce qu'on aime, c'était de la part de Ghislaine de Varennes pour son plaisir, pour son mari, pour la sympathique équipe de Variance FM avec des gros bisous. Un gros bisou, Ghislaine, de la part de toute l'équipe. Merci pour la dédicace et à demain. Nous enchaînons avec une dédicace qui nous vient de la part de Gérard de Berzet. C'est pour son plaisir, pour toute l'équipe de Variance FM et tous les auditeurs. Et c'est Françoise Hardy, la maison où j'ai grandi.

François Hardy, la maison où j'ai grandi, c'était de la part de Gérard de Berzet, pour son plaisir et pour toute l'équipe de Variance FM et tous les auditeurs. Merci beaucoup Gérard de Berzet pour cette dédicace. Excellente soirée et à très bientôt. Nous allons une dédicace de la part de René qui est présent dans nos studios. C'est pour toute l'équipe du Cabanon du Soir et tous les bénévoles et tous les auditeurs. Et nous allons écouter Jean-Désiré Bailly, ma petite Savoyarde.

Jean-Désiré Bailly, ma petite Savoyarde, c'était de la part de René pour toute l'équipe du Cabanon et tous les bénévoles et tous les auditeurs. Merci René pour la dédicace. Excellente soirée. Nous enchaînons avec une dédicace qui nous vient de la part d'un fidèle auditeur. Pour son plaisir, pour Christiane et pour la charmante équipe du Cabanon et tous les bénévoles de Variance FM, ce sera Pascal Jameau. On ne vit pas sans se dire adieu.

Pascal Jameau, on ne vit pas sans se dire adieu. C'était de la part d'un fidèle auditeur pour son plaisir, pour Christiane et pour la charmante équipe du Camanon et tous les bénévoles de Variance FM. Merci pour la dédicace. Excellente soirée. Merci pour votre fidèle auditeur. Toutes nos amitiés et à très bientôt. Nous retrouvons Paulette qui souhaite écouter pour son plaisir Hervé Villard, Rêverie. C'est également pour Nadine et son mari, le petit René, pour la sympathique équipe du Cabanon du Soir, pour toute sa famille, pour Marie-Jo et pour tous les bénévoles de cette belle radio avec des bises à tous.

Hervé Villard, rêverie, c'était de la part de Paulette pour son plaisir, pour Nadine et son petit René, pour la sympathique équipe du Cabanon du Soir, pour toute sa famille, pour Marie-Jo, pour tous les bénévoles de cette belle radio, avec des bisous à tous. Un grand merci Paulette pour cette dédicace. Gros bisous, bonne soirée, bonne nuit et à demain. Et nous allons terminer avec notre couple habituel. La première dédicace, donc, c'est le fidèle auditeur d'Eda qui souhaite écouter pour son plaisir, pour les charmantes danseuses des Baladins Roya, pour la sympathique équipe du Cabanon du Soir, particulièrement pour Christiane, fidèle auditrice, et pour tous les bénévoles de Variance FM. Un clin d'œil à Raymond. Georgette Lemaire, vous étiez belle, madame.

Georgette Lemaire, vous étiez belle, madame. C'était de la part d'un fidèle auditeur d'EDA pour son plaisir, pour les charmantes danseuses et baladins Arroya, pour la sympathique équipe du Cabanon du Soir, particulièrement pour Christiane, fidèle auditrice, et pour tous les bénévoles de Variance FM. Et un clin d'œil à Raymond. Merci beaucoup, fidèle auditeur d'EDA, pour cette dédicace. Excellente soirée. On vous embrasse et on vous dit à demain. Et maintenant, c'est au tour de Christiane qui souhaite écouter La vie en rose par Edith Piaf. C'est pour son plaisir, pour les danseurs des baladins Arroya et particulièrement pour le fidèle auditeur d'EDA et pour toute l'équipe de Variance FM.

Edith Piaf, La vie en rose, c'était de la part de Christiane pour son plaisir, pour les danseurs des Baladins Roya, et particulièrement pour le fidèle auditeur d'Eda et pour toute l'équipe de Variance FM. Très bonne fin de soirée, Christiane, on vous embrasse. Merci pour la dédicace et à demain. Il est 22h02 à la pendule de Variance FM et nous allons retrouver sous peu Nadine pour les thés dansants.

0: Bonsoir Nadine.
1: Bonsoir Annie.
0: Allez, le micro est à toi pour les annonces des télançants. À tout de suite.
1: Eh bien, moi je vous emmène donc à Courpierre aux arcades de Barjavel, où le jeudi 11 juin, un thé dansant à partir de 14h30, animé par Patrick Fradin, et l'entrée est à 12 euros. Et le dimanche 14 juin, thé dansant à partir de 14h30, animé par Nicolas Grandfils et sa chanteuse. L'entrée est à 12 euros. Pour les réservations, le téléphone est le 06 08 24 96 79 ou le 04 73 53 61 18 ou par mail arcadedebarjavel@gmail.com. Et nous revenons à Puy-Guillaume au Dancing La Belle Époque, où vous pouvez danser tous les mercredis, vendredis, dimanches et jours fériés. Le bal est à partir de 15h. Mercredi 10 juin, Yannick Lébrot vous fera danser. Et le dimanche 14 juin sera animé par Jérôme et Charlie. Pour tout renseignement ou réservation, vous appelez au 06 10 97 97 27. Et le 14 juin, à partir de 15h à Saint-Pourçain-sur-Sioule, à la salle Bernard Coulon, thé dansant, animé par un orchestre, et c'est organisé par le club La Fleur de l'Âge de Saulcé. Réservation au 04 70 45 94 41 ou au 06 70 49 80 68, également au 04 70 45 52 09 ou au 06 43 90 08 64, et l'entrée est à 11 euros. Et si vous avez des petites annonces à nous faire parvenir, vous pouvez nous les envoyer à Variance FM, 17 avenue Anatole France, 63 290 Puy-Guillaume, ou par mail à contact@variancefm.com. Eh bien voilà, mes chères auditrices et mes chers auditeurs, une soirée de plus passée en votre compagnie, c'était bien agréable. Merci pour vos appels. Eh bien, je vous souhaite à tous une très bonne nuit et Annie va vous fermer les portes de notre cabanon.
0: Merci Nadine pour toutes ces infos. Oui, nous allons fermer les portes du cabanon. Il est 22h06. Merci à toutes les auditrices et tous les auditeurs qui ont bien voulu nous appeler ce soir. On vous embrasse tous. Demain soir, vous retrouverez Jérémy et Janine, les deux J. On vous fait de grosses bises. Très bonne semaine, parce que moi, je ne vous retrouverai que lundi prochain.

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